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auditeurs de Radio Évangile 66. J'espère que vous passez un excellent moment avec nous. Surtout, ne quittez pas, restez avec nous, parce que juste après, c'est notre émission Parole au féminin. Eh bien, aujourd'hui, j'ai envie de parler du feu étranger. Alors, c'est quoi le feu étranger? Avant de pouvoir répondre à cette question, c'est quoi le feu étranger? On va revenir ensemble sur l'histoire de la tribu de Lévi à partir du mont Horeb. Donc à partir du mont Horeb, parce que c'est à ce moment-là où justement la tribu de Lévi se détache des autres tribus. Alors, la tribu de Lévi, c'est vraiment une histoire prophétique. Ça parle aussi bien du leadership, aussi bien de la consécration et de la présence de Dieu. Donc en fait, l'histoire des Lévites traverse toute la Bible comme un fil spirituel extrêmement puissant. Elle révèle une vérité constante. Quand le leadership obéit à Dieu, la présence de Dieu demeure. Je vais dire autrement, quand le leader spirituel est dans la vérité, quand il marche droit, il conduit le peuple à être obéissant aussi. Quand le leader spirituel est corrompu, forcément, le peuple lui-même se désoriente. Quand les serviteurs de Dieu restent consacrés, le culte reste vivant. Et lorsque le sacré devient familier, la corruption apparaît. Aujourd'hui, c'est de ça dont je veux vous parler. Lorsque le divin devient familier. Quand on finit par s'habituer à la présence de Dieu et qu'il n'y a plus la crainte de Dieu, il n'y a plus ce rapport où on reconnaît la divinité, on reconnaît qu'il est au-dessus de tout, on reconnaît notre position nous-mêmes. Voilà, aujourd'hui c'est de ça dont il s'agit. Et pourquoi je commence par la tribu de Lévi? Parce que à plusieurs reprises dans la parole, on voit que c'est un modèle de consécration, mais aussi un avertissement prophétique. Et toute leur histoire tourne autour d'un thème central, Dieu est un véritable héritage. Alors, au mont Horeb, c'est là où on voit vraiment que tout commence. Au mont Horeb, il y a vraiment ce que j'appelle la naissance de la consécration. Tout commence après la sortie d'Égypte. Donc Israël vient de vivre les 10 plaies d'Égypte, la traversée de la mer Rouge, la manne dans le désert, la nuée, la voix de Dieu sur la montagne. Donc Moïse monte au mont Horeb, donc le Sinaï, pour recevoir les tables de la loi. Mais pendant qu'il est absent, donc pendant qu'il monte, il est là-haut, eh ben le peuple, en fait, il s'impatiente. Qu'est-ce que le peuple réclame? Le peuple réclame au responsable qui est avec lui, donc Aaron. Et il réclame Dieu, en fait, et il s'est dit « construisons notre Dieu ». Donc le problème d'Aaron, c'est que c'est pas qu'il rejette Dieu, il ne rejette pas Dieu, mais il cède à la pression du peuple. Voilà, le peuple dit fais-nous un Dieu qui marche devant nous. Et Aaron, il accepte. Ce qui est énorme, c'est que Dieu fait partir son peuple d'Égypte, non pas comme des pouilleux, pardon de parler comme ça, mais il les fait partir quand même avec de l'or. Ils ont les poches pleines d'or. Ils arrivent au mont Horeb. Il s'agit là d'attendre que Moïse redescende. Mais pour eux, ça tarde trop. Il dit à Aaron, faisons-nous un Dieu avec l'or qu'on a. Donc, interprétons-le clairement. Plutôt que d'attendre que Dieu leur donne une parole, une directive, malgré le fait qu'ils ont vu une myriade de miracles, ils préfèrent se construire leur propre Dieu de leur propre main avec ce qu'ils ont dans leurs mains. Pour moi, il faut pas tergiverser, c'est la religion. Et je me fais ma religion, ma façon à moi de m'approcher de Dieu. Alors que, je le répète, ils ont vu les 10 plaies d'Égypte, traverser la mer Rouge, la manne, la nuée, la voix de Dieu sur la montagne. Et pourtant, ils disent quand même à Aaron, faisons notre Dieu. Et quand ils sont en train de danser autour de cette statue d'or qu'ils ont fabriquée d'eux-mêmes, ils disent, voici l'Éternel. C'est-à-dire que eux-mêmes, maintenant, ils sont dans un tel déni. Ils viennent de fabriquer le veau d'or et ils disent, voici l'Éternel. C'est terrible. C'est terrible, en fait. C'est plus que du déni, hein, quand même. Je suis interpellée parce que je ne prends pas les choses avec orgueil en me disant,
Qu'est-ce qu'ils étaient bêtes? Parce que on le reproduit dans notre quotidien, cette façon de faire. Ah ben, Dieu, il tarde pour me parler. Bon, allez, je vais trouver une solution. Je vais aller voir le banquier. Je vais demander au banquier de faire ça, ça, ça, ça. Tout le monde fait ça. Tout le monde est impatient. Dieu tarde trop pour parler. Je vais me trouver une solution. C'est ce que ils ont fait. Simplement, on a un petit peu du mal, nous, à rapprocher cette histoire à notre quotidien. Et pourtant, c'est bien ce qu'il faut que nous fassions. Tous ces exemples bibliques nous servent non pas à juger, mais à essayer de voir toujours cette histoire de la paille et de la poutre. C'est très facile de juger ce que nos prédécesseurs ont fait comme erreur. Maintenant, faut se poser la question, et c'est là où c'est intelligent de se dire, OK, eux, ils ont fait cette erreur, mais où est-ce que j'en suis moi avec Dieu? Si je reproduis, est-ce que je reproduis cette histoire-là, en fait? Voilà. Donc, l'état de cœur d'Aaron à ce moment-là, il veut calmer le peuple, mais plutôt que de le calmer en leur rappelant ce que Dieu a fait, en les invitant à se recueillir, eh bien, il les calme en évitant le conflit, pardon, et en leur donnant ce qu'ils demandent. C'est une évidence, c'est un manque de fermeté spirituelle. Le peuple veut ça, je vais lui donner. Nous ne sommes pas des politiciens. Nous ne sommes pas des politiciens. Nous sommes des serviteurs de Dieu. Donc, nous sommes au service de Dieu, pas du peuple. C'est important quand on est dans une position de leadership de toujours garder en tête cette vérité, sinon on est vite, vite, vite, vite désorienté et on désoriente le peuple. Voilà. Le leadership, en fait, il peut être influencé par la peur des hommes, la pression populaire et surtout le compromis. Voilà. Et il s'agit vraiment, vraiment, à chaque fois pour ceux qui sont dans cette position-là, de se demander, mais quelle est la dernière parole que Dieu a donnée? Et là, en l'occurrence, la dernière parole, bah, Moïse est monté, il allait rencontrer le Seigneur sur la montagne. Il s'agissait d'attendre, il n'y avait rien d'autre à faire, sinon peut-être que de rentrer dans, comme je dis, une consécration, un temps de recueillement. Donc la conséquence, c'est que ben le peuple il tombe dans l'idolâtrie, c'est le désordre et il y a une confusion spirituelle. Là encore, on peut l'appliquer à ce qu'on vit aujourd'hui. Voilà, hein, c'est exactement ce qui se passe dans ce que nous voyons dans certaines fausses assemblées où là les gens se réunissent autour d'un leader qui lui-même est corrompu. Consciemment ou inconsciemment, il y a une forme d'idolâtrie qui se crée. Là, s'il n'y a pas le Saint-Esprit et un véritable amour de la vérité, on peut rester dedans pendant un bon moment, hein, sans s'apercevoir qu'on ne sert pas vraiment Dieu. Il y a un désordre, il y a vraiment une corruption spirituelle. Là, cette confusion-là, c'est l'amour de la vérité, la lecture de la parole et une réelle consécration qui permet de démasquer en tout cas ce schéma. Donc, Moïse descend, il découvre ce scandale et donc là, il appelle dans Exode 32-26, il appelle tous ceux qui souhaitent servir l'Éternel Dieu. De se lever, voilà, de sortir de cette confusion spirituelle. Et donc, il a dit dans Exode 32, 26, à moi ceux qui sont pour l'Éternel. Et alors, tous les enfants de Lévi s'assemblèrent autour de lui. C'est magnifique. Tous les enfants de Lévi se lèvent et répondent à l'appel de Moïse parce qu'ils veulent suivre l'Éternel. C'est à cet instant que les Lévites se séparent du péché, choisissent Dieu contre la foule et préfèrent l'obéissance au compromis. C'est exactement ce qu'ils ont fait. C'est merveilleux. Je rends gloire à Dieu parce que c'est ce qu'on appelle vraiment la sanctification. La sanctification, c'est se mettre à part. Se mettre à part, c'est pas que ça, hein. Je veux tellement pas résumer à cela, mais c'est aussi ça, c'est-à-dire se mettre à part. Souvent, on s'imagine que la sanctification, c'est quelque chose d'extraordinaire, mais pour nous, enfants de Dieu, bah, une fois qu'on a choisi de suivre Dieu, bah, on doit se sanctifier, se mettre à part, choisir Dieu contre toute forme de pression, que ce soit du monde politique ou etc., et préférer l'obéissance au compromis. Voilà.
C'est ce que les Lévites ont fait. Et la conséquence de leur obéissance est simple, hein, dans Exode 32, 29. On voit que, ils se sont consacrés à l'Éternel et il est né de cette consécration qu'ils deviennent les serviteurs du sanctuaire, les gardiens de la présence de Dieu, les porteurs du sacré. Il y a une réelle dimension prophétique qui est représentée par les Lévites. C'est ceux qui restent fidèles dans tout, quand tout vacille, ceux qui refusent le mélange, ceux qui protègent la sainteté de Dieu. Nous sommes tous issus aujourd'hui de la tribu de Lévi. Nous sommes tous appelés à la sanctification. Dieu établit les Lévites dans Nombre 3 et 8. Il établit les Lévites comme étant la tribu qui dépendra directement de lui. Toutes les autres tribus ont reçu une terre. Voilà, tout avait été partagé. Mais les Lévites, en fait, eux, étaient serviteurs du temple. Ils étaient consacrés au temple. C'est de là que sont nés les souverains sacrificateurs. On en parlera un petit peu plus tard. Donc leur mission, en fait, c'était transporter le tabernacle, garder les objets sacrés, pardon, et enseigner la loi et servir autour de la présence de Dieu. Voilà. C'était leur mission principale et voyez comme cette mission est magnifique. C'est vraiment notre rôle à nous, enfants de Dieu. Leur dépendance à Dieu, en fait, contrairement aux autres tribus de Lévi, pardon, aux autres tribus, les Lévites, eux, en fait, comme je vous ai dit, ils reçoivent pas de territoire. On le voit dans Nombre 18-20. Dieu leur dit, je suis ta part et ton héritage. Je suis ta part et ton héritage. Là où les autres ont reçu la terre et le travail qui en découlait, les Lévites, eux, en fait, ils ont reçu comme héritage ce que Dieu leur dit, je suis ta part et ton héritage. On peut pas faire plus clair, quoi. Leur héritage, c'est le Seigneur. Et ils vivent de quoi? Ils vivent des dîmes, des offrandes et du soutien du peuple. Je ne veux pas faire d'ironie, mais je me demande comment les Lévites auraient vécu aujourd'hui quand je vois toutes les difficultés que nous, enfants de Dieu, on a à mettre la main dans la poche. Il y a beaucoup d'oursins dans les poches. Je me permets de le dire franchement parce que sinon, j'aurais le sentiment de parler à moitié. Heureusement qu'à l'époque, c'était quelque chose d'évident parce que je pense que les Lévites n'auraient pas survécu vu les difficultés qu'aujourd'hui les enfants de Dieu ont à donner. C'est terrible, hein. C'est terrible. Donc, je ferme cette parenthèse parce que c'est pas l'objectif de ce partage, mais ça mérite méditation quand même. Voilà. Donc les Lévites, ils deviennent l'image d'une vie de foi. Ils dépendent littéralement de Dieu. Voilà, ils n'ont pas de terre, ils n'ont pas de... leur travail, c'est de servir au temple. Ils dépendent de Dieu et de Dieu seul. Et évidemment, oui, le peuple partage leur richesse, mais c'est toujours selon ce que Dieu a semé dans le cœur du peuple. Donc, je vous avais dit au début de cette émission qu'il s'agissait pour moi aujourd'hui de parler du feu étranger. Alors, pourquoi le feu étranger? Avant de comprendre la notion de feu étranger, il faut comprendre un point capital, c'est que dans le tabernacle, le feu de l'autel venait de Dieu lui-même. C'est Dieu qui a fait descendre du ciel, après la consécration des sacrificateurs, Aaron offre des sacrifices. Puis au moment des sacrifices, c'est dans Lévitique 9, donc 23-24, la gloire de l'Éternel apparut à tout le peuple. Le feu sortit de devant l'Éternel et consuma sur l'autel des holocaustes, les holocaustes. On comprend donc que ce feu représente l'approbation divine, premièrement. C'est très important de comprendre ça. La présence de Dieu, le feu saint, l'acceptation du sacrifice. On est vraiment, quand on parle du feu sacré, on parle réellement de l'approbation divine, la présence de Dieu et de cette acceptation du sacrifice. Donc Dieu ordonne de maintenir les choses ainsi. Donc, dans Lévitique 6, 12, 13, il est dit, le feu brûlera sur l'autel, il ne s'éteindra point. Le feu brûlera continuellement sur l'autel, il ne s'éteindra point. Le feu utilisé pour les holocaustes devait donc être le feu venant de Dieu,
entretenu continuellement, c'était le job des Lévites, et jamais remplacé par un feu humain. Cette dimension spirituelle est très importante parce que le vrai culte devait venir de Dieu. Il faut comprendre cette dimension spirituelle. Le vrai culte doit venir de Dieu, de sa présence et non de l'initiative humaine, pardon. Donc on a les fils d'Aaron qui voient ça, ils savent très bien comment ça fonctionne, ils sont lévites. Aaron, donc lévite, reçoit donc de Dieu cette mission de souverain sacrificateur. Donc Aaron a quatre fils, ses quatre fils le voient faire, lui et Moïse continuellement. Donc ils savent parfaitement que ce que Dieu demande, c'est de faire ainsi. C'est précisément dans ce contexte qu'arrive l'un des événements les plus graves de l'histoire des Lévites. C'est-à-dire, donc, Nadab et Abihu sont les fils d'Aaron. Ils sont sacrificateurs, ils sont témoins de la gloire de Dieu. Ils avaient même vu la manifestation divine auparavant. Donc, c'est clairement écrit dans Exode 24, du verset 9 à 10, Moïse monta avec Aaron, Nadab et Abihu. Et ensuite, ils virent le Dieu d'Israël. Voilà, etc., etc. Ils sont donc extrêmement proches du sacré. Ils sont proches de Dieu. Ils ont vu et ils ont eux-mêmes été acteurs. Donc, pareil dans Lévitique 10, on voit que les fils d'Aaron, Nadab et Abihu, prirent chacun un brasier et ils y mirent du feu. Ils posèrent du parfum et ils apportèrent devant l'Éternel du feu étranger. Ce qui ne leur avait point était ordonné. Alors le feu sortit de devant l'Éternel et les consuma. Alors quand on lit ça comme ça, on se dit, mais pourquoi ils se sont fait, quand on lit sans connaître le contexte, mais pourquoi ils se sont fait cramer tous par le feu de l'Éternel, hein? À chaque fois qu'on lit un verset et que ça vient heurter notre âme, il faut vraiment aller chercher le contexte. Je sais que quand j'ai commencé avec le Seigneur, que je lisais des paroles qui me semblaient mais tellement terribles dans la Bible, quand on dit qu'il faut dévouer par interdit homme, femme, enfant, bête, tout. Je me dis, mais pourquoi? Mais pourquoi, Seigneur, les enfants, ils ont rien fait? Et puis plus tard, on voit que toute cette génération qui n'a pas été dévouée par interdit, donc tuée, a fini par engendrer des ennemis d'Israël qui eux-mêmes, plus tard, ont massacré le peuple d'Israël. Donc, Dieu est bon. En toute chose, Dieu est bon. Et si on ne comprend pas en quoi il y a quelque chose de bon là-dedans, il faut aller chercher le contexte historique, géographique, géopolitique. Il faut pas se contenter de lire la Bible comme un livre. Sinon, on passe à côté de beaucoup de vérités. Il faut vraiment être en recherche de la vérité. Mais pourquoi c'est ainsi que ça a été dit? Pourquoi? Et quand on cherche, on trouve. Et là, on comprend que oui, ils se sont fait cramer tous les deux. Pardon de parler comme ça, hein, je suis très familière, mais bon, on se comprend. Pourquoi? Parce que Dieu avait donné un ordre. Il y avait une façon de faire ce culte-là. La façon parfaite et la façon de Dieu. Et eux, ils se sont familiarisés avec la présence de Dieu. Il n'y a plus la crainte de Dieu. Dieu, c'est leur copain. Ils sont trop en train de considérer Dieu comme leur pote. Mais ce n'est pas comme ça. Dieu est Dieu. Et quand il dit comment il faut faire, on n'est pas dans le compromis, on n'est pas dans la négociation. La crainte de Dieu, c'est vraiment se rappeler qui est Dieu et qui nous sommes. Quand Dieu dit il faut utiliser le feu que j'ai fait descendre du ciel, en fait, il y a beaucoup de personnes autour de moi qui cherchent des interprétations pour des choses qui sont peut-être un peu mystérieuses. Moi, je ne vois pas le mystère qu'il y a quand Dieu dit, tu prends le feu que j'ai fait descendre du ciel. Si tu commences à négocier, même sur des choses simples, le jour où ça va devenir compliqué, que va-t-il se passer? Moi, ça me parle parce que je me dis, ça révèle l'état de leur cœur. Ils sont irrévérencieux devant Dieu. Sincèrement. Si quelqu'un ne le voit pas comme ça, pour relire quand même, parce que si je suis propriétaire de la maison et que je viens demander à mes locataires de me donner le loyer et qu'ils me demandent pourquoi,
À un moment donné, je vais me dire, mais attends, comment ça, pourquoi? Tu me dois le loyer, ça m'appartient. Le culte que nous rendons à Dieu, ça lui appartient. En fait, ça ne nous appartient pas. Ils sont complètement irrévérencieux devant Dieu. Ils prennent vraiment cela avec légèreté. Ils ont tellement confiance en eux-mêmes qu'ils ont banalisé le sacré, en fait. Donc, vraiment, vraiment, vraiment, je crois que nous avons besoin chacun. Chacun et moi la première, de se positionner devant Dieu et de dire, Seigneur, quand tu as dit, je serai sanctifié par ceux qui s'approchent de moi, dans Lévitique 10:3, Seigneur, est-ce que vraiment j'ai une légèreté dans ma relation avec toi? Est-ce que vraiment je reconnais ta souveraineté? Est-ce que vraiment le culte que je amène devant toi, c'est ce que tu veux, parce que c'est ton culte? Est-ce que vraiment, Seigneur, le feu qui brûle en moi est le feu que tu as fait descendre dans mon cœur. Est-ce que je ne suis pas tombée dans l'idolâtrie? Est-ce que je ne suis pas tombée dans le manque de respect de ce que tu veux? Il y a vraiment dans le feu étranger une représentation de la spiritualité qui est produite par la chair. Je vous invite à méditer sur cette question du culte sans obéissance. Le ministère sans dépendance réelle à Dieu. Les activités religieuses complètement déconnectées de la présence de Dieu. La présence authentique de Dieu. Je crois sincèrement que s'il y a autant de fausses assemblées, s'il y a autant de dérives dans les assemblées de Dieu, c'est parce qu'il y a trop de familiarisation avec ce qui est sacré. Il y a trop de feu étranger. Ça ressemble au feu de Dieu, mais ce n'est pas ce qui est descendu du ciel jusqu'à nous. Donc, il y a un vrai contraste avec les Lévites du mont Sinaï. Au mont Sinaï, les Lévites avaient choisi Dieu contre la chair. Ici, ils commencent déjà à agir selon eux-mêmes. Et une consécration passée ne garantit pas une fidélité future. Si nous avons commencé dans l'esprit, ne finissons pas dans la chair. C'est ce que la parole dit. Il est vraiment important de réaliser que nous avons sans cesse besoin de nous remettre devant l'Éternel Dieu. Seigneur, est-ce que j'ai bien compris la crainte de Dieu? Est-ce que je suis vraiment respectueuse de ce qui est sacré? C'est la prière que je vous invite à faire. C'est la prière que nous allons faire ensemble. J'aurais à cœur de continuer à parler de l'obéissance au travers des leaders. C'était même le but de ce partage, mais je sens que nous en avons déjà bien dit. Peut-être la prochaine fois, nous parlerons de cette affaire de leadership. Mais pour aujourd'hui, on va s'arrêter à cette question du feu étranger. Et nous allons vraiment examiner chacun nos cœurs devant Dieu, afin que le Seigneur nous montre vraiment ce qui brûle en nous. Voilà. Seigneur Jésus, je te bénis, parce que nous savons que tout ce que tu as commencé, tu l'amèneras à la perfection. Nous te demandons, s'il te plaît, Saint-Esprit, de révéler à notre conscience de l'état de notre cœur devant toi. Seigneur, nous voulons chaque jour te rendre un culte agréable. Mais nous savons également que l'homme est facilement corruptible, même à son insu. C'est pourquoi voici nos cœurs, voici nos âmes. Comme le dit la parole, sonde mon cœur, Seigneur, dis-moi ce que tu y trouves. Montre-moi qui je suis vraiment devant toi et conduis-moi sur les chemins de la vérité. Conduis-moi vers ce culte qui t'est agréable. Oui, Seigneur, que tout ce qui dans ma vie est de l'ordre de l'idolâtrie, du mensonge, conscient ou inconscient, révèle-le à ma conscience afin que je puisse vraiment me repentir et marcher conformément à ta volonté. Je te bénis, Saint-Esprit, parce que je sais que c'est ce que tu produis en moi et je te demande d'agir, s'il te plaît, au nom de Jésus-Christ. Amen. Voilà. Alors cette émission arrive à sa fin. Que le Seigneur nous montre, nous révèle, je sais que c'est sa volonté, et que nous soyons attentifs à ce qui nous est dit. Demeurons dans la prière. Le Saint-Esprit, lui, il ne chôme jamais, il n'est jamais en congé. Pas de jour férié pour lui. Toujours, toujours actif pour nous conduire dans le chemin de la vérité. Alors que le Seigneur agisse pleinement en nous. Je vous bénis.

Salut, c'est votre frère Timothée de Cabestany. Aujourd'hui, j'aimerais vous parler de ce vide qu'il y a dans chaque être humain qui est en forme de Dieu. Pourquoi je dis ça en fait? Ben, si on reprend un concept de psychologie qu'on appelle la pyramide de Maslow, on a en haut de cette pyramide les besoins vitaux, boire, respirer, manger, et puis ça descend dans une espèce de cascade de besoins. Et des besoins importants sont reconnus pour chaque être humain, tels que le fait d'être aimé, d'être reconnu, d'être vu. Et trop souvent, en fait, on essaye de remplir ces besoins à notre manière. Ça peut être avec les réseaux sociaux, les likes, mais souvent, on ressent toujours le même sentiment, celui d'être vide, insatisfait, jamais assez. On est comme assoiffé de quelque chose à laquelle on aspire, mais qui est impossible à atteindre seul, en fait. Justement, dans les évangiles, Jésus a dit « Que celui qui a soif vienne à moi, je lui donnerai de l'eau de la vie, et il n'aura plus jamais soif. » Bingo, les amis. La réponse à ce vide, à ces besoins désespérément insatisfaits par le monde, c'est Jésus. Jésus a donné sa vie pour nous. Il t'a aimé, toi comme moi, d'une manière infinie. Il a donné sa vie parce qu'à ses yeux, nous en valions la peine. Cet amour pour nous, c'est un vrai mystère, comme le dit Paul. Et pourtant, il est si palpable, il est si vrai. Si tu ne l'as pas encore ressenti ou que cela fait un moment, écoute simplement Dieu, fais silence, arrête de scroller ton smartphone et tout ce que tu peux avoir sur ton téléphone. Juste appuie sur pause, tu vois. Mets-toi dans un coin tranquille et écoute Dieu. Tu entendras alors sûrement à un moment cette voix de notre Père Céleste, de Dieu qui te parlera lui-même et se révélera à toi. Et oui, les amis, nous avons un vide en nous-mêmes qui est en forme de Dieu. Alors restons proches de lui dans notre quotidien et nous serons toujours remplis de cette plénitude qui surpasse toutes nos inquiétudes et qui répond pleinement à nos besoins. Allez, soyez bénis.

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0: On est là pour l'anniversaire des 10 ans de mariage de Mick et de sa dulcinée. Et à cette occasion, je vais demander à Mick d'aller jusqu'au piano pour composer des notes et pour déclarer son amour à celle avec qui il a fait une alliance. 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

0: Il est 5h du matin. 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
4: La vérité au milieu de la tempête par Pascal Rodet. Aujourd'hui, soyons francs, on est bombardé d'informations. Dès que l'on ouvre notre téléphone, boum, une information qui dit que boire du vinaigre tous les matins rend immortel. Une autre qui assure que la terre est plate. Et entre deux vidéos de chats qui jouent du piano, quelqu'un qui nous explique que la Terre va exploser la semaine prochaine encore. Résultat, on ne sait plus qui croire. Et parfois, soyons honnêtes, on ne prend même plus la peine de vérifier. On lit, on clique, on partage. C'est rapide, c'est croustillant et tant pis si c'est faux. Parce que de toute façon, tout le monde le fait. Y compris en politique, ou je devrais plutôt dire principalement en politique. Et oui, en ce moment, entre les promesses électorales qui changent plus vite que la météo et les vérités alternatives qu'on entend dans certains débats, on se dit que la vérité a dû prendre des vacances, sans retour. Même dans les pays en conflit, la guerre physique vient souvent après la guerre de la communication. Sans parler bien sûr de la surenchère des menaces ou des phrases assassines qui aboutit à une destruction du système social du pays. Mais voilà, la Bible, elle, ne fait pas campagne. Elle ne cherche pas des votes, elle ne cherche pas à faire plaisir à un électorat. Elle cherche des cœurs sincères. Elle ne dit pas « tu peux mentir un petit peu tant que c'est marrant ». Non, elle dit « tu ne porteras pas de faux témoignage contre ton prochain. » Exode 20. Et dans le Nouveau Testament, Paul nous recommande carrément de rejeter le mensonge et que chacun parle avec vérité à son prochain. Dans l'Épître aux Éphésiens, au chapitre 4. Autrement dit, même si c'est tentant de faire passer une bêtise pour une vérité, ce n'est pas une bonne idée. Même si ça récolte des likes, même si ton oncle passionné de géopolitique y croit dur comme fer, ce n'est pas une bonne idée. À force de gober tout ce qui passe, on finit par perdre le goût de la vérité. C'est comme manger des chips à chaque repas. À la longue, ton palais ne reconnaît plus une vraie tomate. Et pourtant, la vérité, c'est ce qui nous construit. C'est ce qui nous relie aux autres. C'est ce qui nous rend crédibles dans un monde où plus personne ne sait qui croire. Journaliste, candidat, expert ou voisin bricoleur, être honnête, c'est presque devenu un acte de résistance. Alors oui, parfois ça demande un petit effort. Vérifier avant de partager. Oser dire « je ne sais pas » plutôt qu'inventer. Et résister à l'envie de dramatiser juste pour le buzz. Mais bonne nouvelle, on n'est pas seul. Dieu nous appelle à être lumière. Et la lumière, par définition, ça éclaire. Pas besoin de projecteurs ni de slogan électoral. Ce n'est pas parce qu'une info est répétée 100 fois qu'elle devient vraie. Par contre, la vérité, elle, ne change pas toutes les 5 minutes. Alors résistons et soyons vrais.
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7: Bonjour, aujourd'hui nous allons parler de la surveillance des noyades dès le 1er mai. En France, l'été 2025 a été marqué par une hausse significative des noyades en général et des décès par noyade. Les vagues de chaleur, la fréquentation accrue des lieux de baignade et des comportements à risque expliquent cette tendance. Dans son bilan annuel des noyades survenu durant l'été 2025 et publié ce 5 mai, Santé publique France révèle une hausse par rapport à 2024. Entre le 1er juin et le 30 septembre 2025, 1418 noyades accidentelles ont été recensées, dont 409 ont été fatales, ce qui fait près de 3 noyades sur 10. Par rapport à la même période en 2024, cela représente une augmentation de 14% du nombre total de noyades et de 16% des décès. La période la plus critique a coïncidé avec les fortes chaleurs de fin juin et du début juillet qui a poussé le grand public à fréquenter les lieux de baignade. Les adultes représentent 57% des victimes de noyades. Les moins de 6 ans constituent le deuxième groupe le plus touché, avec plus du quart des noyades. Mais l'évolution la plus inquiétante de l'été 2025 concerne les adolescents de 13 à 17 ans, dont le nombre de décès par noyade a doublé entre 2024 et 2025. Cette tranche d'âge, trop souvent confiante en ses capacités physiques, sous-estime les risques. Pour les enfants et les adolescents, les cours d'eau et les plans d'eau sont les plus dangereux. Viennent ensuite les piscines privées. Pour les adultes, la mer reste le lieu le plus mortel. Une étude de septembre 2025 a révélé que les personnes de 65 ans et plus ont ainsi 3 fois plus de risques de faire une noyade grave que les enfants de moins de 5 ans. Un autre facteur aggravant majeur est l'alcool. Sa consommation altère le jugement, favorise la prise de risque inconsidérée et augmente le risque d'hypothermie par son effet dilatateur sur les vaisseaux sanguins. Face à l'allongement de la saison estivale liée au changement climatique, Santé publique France a décidé de lancer sa surveillance des noyades dès le 1er mai au lieu du 1er juin. Les ministères de la Santé et des Sports renforcent leur campagne de prévention avec un accent mis sur les personnes âgées. En partenariat avec les voiles navigables de France, de nouveaux messages ciblant les risques liés à l'alcool seront diffusés sur les bords des canaux et des rivières. La campagne « Coule pas ton été » sera également relayée sous forme d'affiches et de supports vidéo diffusés sur les sites de baignade, les clubs de plage, les campings, etc. pour sensibiliser enfants et adolescents aux dangers de la baignade dans des eaux non autorisées du réseau fluvial. Pour terminer, voici quelques conseils pour éviter ce drame. Pour les enfants, apprenez-leur à nager dès le plus jeune âge. Ne les quittez jamais des yeux et désignez un adulte chargé de la surveillance. Pour les plus jeunes, baignez-vous avec eux. Pour tous, privilégiez les zones de baignade surveillées. Renseignez-vous sur la météo et les conditions d'eau avant de vous baigner. Respectez les consignes de sécurité et les interdictions de baignade. Entrez dans l'eau progressivement, mouillez-vous d'abord la tête, la nuque et le ventre pour éviter un choc thermique. Prévenez un proche avant de vous baigner, surtout en milieu naturel. Reportez la baignade si vous vous sentez fatigué ou malade. Enfin, évitez toute consommation d'alcool en cas de baignade ou d'activité nautique.
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1: Merci d'avoir choisi notre station Plus FM. Au micro, votre serviteur, Moïse Arou. Il y a quelque chose que je comprends pas dans la vie, c'est plus on avance en âge, plus on se voit rétrécir autour de nous les gens qu'on connaît. Avancer et rétrécir, ça fait partie de la vie, ça. Hein, avancer en âge, c'est voir se rétrécir autour de soi les cercles de la vie. C'est du moins ce qu'on dit. Mais il y a en tout cas un cercle qui ne se rétrécit pas, c'est celui de l'amour. Le cercle, si vous voulez, de la sympathie, de la miséricorde. Avec les années, on y accueille de plus en plus de monde. Car que c'est quand on est jeune, on ignore la maladie, on ignore la souffrance des autres, on fonce. On ne fait qu'en prendre note, à titre d'information. Dans un certain âge, au contraire, on ne peut plus oublier aucune détresse et les gens qui souffrent entrent dans notre vie. Cette femme privée en une seconde de son mari, cet inconnu malheureux avec lequel on a échangé quelques phrases dans le train, cet ami angoissé, tout le monde entre et reste dans un cercle grandissant où il faut bien être miséricordieux les uns avec les autres. Il faut être jeune pour se réjouir sans arrière-pensée de la neige. Moi, quand j'étais gamin, je disais « La neige, c'est chouette !» Ma grand-mère, qui avait 70 ans à l'époque, je considérais très vieille. Maintenant, je la considère très jeune. Elle me disait « Quel sale temps, mon petit bonhomme !» Et moi, je disais « Quel beau temps !» Ah oui, pour le jeune que j'étais, c'était un beau temps, la neige. Plus tard, on pense aux bêtes et aux hommes qui ont faim. Bon. Tout cela pourrait être triste. Mais ce n'est pas, car au milieu des misères du monde, il y a une chose merveilleuse, c'est qu'on l'on puisse souffrir de la souffrance des autres, de les comprendre et de les aimer, et de mettre en pratique cette parole de l'Évangile. Aimez-vous les uns les autres comme je vous ai aimé. À plus tard.

0: Samedi 13 juin. Comme Jésus était en prière en un certain lieu, après qu'il eut terminé, il arriva qu'un de ses disciples lui dit « Seigneur, enseigne-nous à prier. » Évangile de Luc, chapitre 11, verset 1. J'exhorte donc avant tout à faire des supplications, des prières, des intercessions, des actions de grâce pour tous les hommes. 1er Épître à Timothée, chapitre 2, verset 1.
1: Seigneur, apprends-nous à prier. Seigneur, je te demande, apprends-moi à prier. Augmente dans mon cœur la foi, l'obéissance et la reconnaissance pour tout ce que tu fais. Seigneur, je voudrais tant savoir mieux te louer. Que ma prière monte avec action de grâce à chaque instant du jour pour tout ce que tu es. Seigneur, garde-moi d'être égoïste et fermé. Apprends-moi à prier pour les chrétiens partout. Comme toi, je voudrais les porter sur mon cœur. Seigneur, dans ma prière, donne-moi de penser à tous ceux qui, sans toi, avancent dans la vie. Que pour eux, constamment, je sache intercéder. Seigneur, quand je te parle de mes joies, de mes peines, de mes nombreux besoins, mets en moi ta pensée que mes demandes soient selon ta volonté. Hymne et Cantique, édition 2022, numéro 296.

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1: Psaume 140. Au chef des chantres. Psaume de David. Éternel, délivre-moi des hommes méchants. Préserve-moi des hommes violents, qui méditent de mauvais desseins dans leur cœur et sont toujours prêts à faire la guerre. Ils aiguisent leur langue comme un serpent, ils ont sous leurs lèvres un venin d'aspic. Pause. Éternel, garantis-moi des mains du méchant. Préserve-moi des hommes violents qui méditent de me faire tomber. Des orgueilleux me tendent un piège et des filets. Ils placent des raies le long du chemin. Ils me dressent des embûches. Pause. Je dis à l'Éternel, « Tu es mon Dieu. Éternel, prête l'oreille à la voix de mes supplications. Éternel, Seigneur, force de mon salut, tu couvres ma tête au jour du combat. Éternel, n'accomplis pas les désirs du méchant, ne laisse pas réussir ses projets, de peur qu'il ne s'en glorifie. » Pause. Que sur la tête de ceux qui m'environnent retombe l'iniquité de leurs lèvres. Que des charbons ardents soient jetés sur eux, qu'ils les précipitent dans le feu, dans des abîmes, d'où ils ne se relèvent plus. L'homme dont la langue est fausse ne s'affermit pas sur la terre, et l'homme violent, le malheur l'entraîne à sa perte. Je sais que l'Éternel fait droit aux misérables, justice aux indigents. Oui, les justes célébreront ton nom, les hommes droits habiteront devant ta face.
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0: Voici sa parole pour aujourd'hui.
1: Samedi 13 juin, le moment décisif. Nous ne cessons de prier pour que vous soyez fortifiés à tous égards et que vous soyez toujours joyeux. Colossiens, chapitre 1, verset 11. À 67 ans, Thomas Edison vit presque tout le travail de sa vie partir en fumée. Debout au milieu des ruines, il dit à l'un de ses amis « Heureusement que ce sont toutes nos erreurs qui ont brûlé. Maintenant, on peut tout recommencer à zéro. » Il en est de même pour vous. Chaque fois que vous prenez un risque et échouez, puis tirez la leçon de vos erreurs, vous vous offrez une nouvelle chance de recommencer. Mais bien mieux cette fois. Seulement attention, abandonner aura toujours l'air plus facile que lutter. Se laisser aller, plus facile que tenir bon. L'entraîneur de basketball à succès, Pat Riley, a dit un jour « Il y a un moment décisif où l'on sait si on va gagner ou perdre. Le vrai guerrier saisit cet instant pour fournir un effort intuitif que l'on sait venir directement du cœur. » Écoutez Paul, nous ne cessons de prier que vous soyez fortifiés à tous égards et que vous soyez toujours joyeux. Cette force vient de Dieu et se trouve quotidiennement dans sa parole. L'avez-vous lu récemment? John Maxwell a écrit « C'est après avoir été mis à genoux par un coup dur et après avoir trouvé la volonté de vous relever, la sagesse pour organiser votre retour » et le courage pour l'effectuer, que vous vous trouverez soudain face à l'un de ces moments décisifs de votre vie. Un moment qui fera de vous soit un vainqueur, soit un vaincu. Soyez donc prêt à faire face à ce moment, car il va bientôt arriver. Si vous êtes prêt, non seulement vous survivrez à ce moment décisif, mais vous connaîtrez de plus grandes victoires. Parce que Dieu a de plus grandes choses en réserve pour vous.
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1: Sachez apprécier les jours ordinaires. Qui sème dans les larmes moissonne avec des cris de joie. Psaume 126, verset 5. Nos journées dans le royaume de Dieu sont comme des semences répandues sur le sol. Nous devons continuer à vivre jour après jour pendant que les graines que nous semons par nos paroles et nos actes germent et grandissent. Voir Marc 4, versets 26 à 28. La plupart de nos journées sont plutôt banales et certaines sont plus pénibles que d'autres. Mais nous pouvons apprendre à apprécier les jours ordinaires comme les plus éprouvants. De même que la terre produit d'abord l'herbe, puis l'épi et enfin le grain bien formé, nos vies rapporteront une riche moisson si nous semons la justice sans nous lasser. Continuez à faire ce qui vous semble juste et profitez de cette journée ordinaire. Chaque jour vous rapproche de la moisson glorieuse.
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Je rentre ma propre vie comme un fantôme, une âme sans ombre. 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

0: Bienvenue au starter du jour pour bien démarrer sa journée. Aujourd'hui, Dieu entend tes larmes. Je crois que nos larmes, c'est ce que dit la parole de Dieu dans le livre des psaumes, nos larmes sont des prières devant le trône de la grâce. Et quand bien même aujourd'hui, tu n'as pas la force de prier parce qu'il n'y a que des soupirs qui sortent, l'esprit intercède par des soupirs inexprimables et les larmes qui roulent, qui coulent sur tes joues, littéralement, sont des prières devant le trône de Dieu. Vous connaissez certainement cette histoire de Anne, cette femme qui est stérile et qui rêve d'avoir un enfant, et elle est là dans une profonde tristesse. Et un jour, elle se retrouve près du temple et là, elle se met à prier. Et elle prie, mais elle est tellement secouée par l'émotion de sa tristesse que le prêtre Élie, très différent du prophète, va croire qu'elle est ivre. Et puis, elle va lui dire la souffrance qu'elle a. Le prêtre va lui dire que à cette année-ci, l'année prochaine, un an plus tard, elle va avoir un enfant. Et elle va donner à cet enfant, c'est vraiment ce qui va se passer, et elle va lui donner le nom de Samuel. Savez-vous ce que veut dire Samuel? Ça veut dire « l'Éternel entend ». Oui, il est l'Éternel qui entend. Il entend ta souffrance. Dieu a une oreille exercée à entendre le cri du malheureux. Un jour, j'ai lu cette histoire qui m'a fait sourire. C'est un Indien qui se promène dans les rues de New York. C'est une histoire contemporaine. Qui se promène dans les rues de New York avec un ami à lui, blanc. Et alors qu'ils sont en train de marcher, l'Indien dit à son ami « Est-ce que tu entends le criquet ?» Et là, bah écoute, on a Manhattan, il y a du bruit de partout, il y a des klaxons, il y a des gyrophares, il y a des gens, il y a plein de voitures. Mais non, j'entends rien, c'est pas possible que tu entendes le son du criquet. D'ici, j'entends le son du criquet. Et là, comme s'il avait un GPS intégré, il fait deux, trois, gauche, droite, etc. Et là, il trouve un petit bosquet, puis à l'intérieur, il y a un criquet. Et là, le blanc, il est étonné, il dit « Waouh, mais comment tu as fait ?» Et il lui explique « Depuis tout petit, dans notre culture, on nous apprend à entendre le son de la nature. » Et là, en se moquant, l'Indien dit à son ami blanc « Vous, la seule chose que vous entendez, c'est le bruit de l'argent. » Et là, l'ami lui dit « Mais non, tu dis n'importe quoi. » Et il sort de sa poche, quelques pièces de monnaie, il les jette en l'air, et lorsque les pièces tombent au milieu du vacarme de Manhattan, tous les blancs qui étaient là, poum, d'un seul coup, ils vont tous se retourner. Parce que nous avons, et nous nous intéressons, c'est comme ça, c'est inné, au bruit. Nous avons une oreille exercée à ce qui nous intéresse. J'aimerais vous dire, dans son ciel de gloire, Dieu a une oreille exercée, littéralement, à entendre le cri d'un malheureux. Quand bien même il y a des milliards d'habitants sur la terre, qu'il y a du vacarme, qu'il y a du bruit, lorsqu'un malheureux crie, il est Samuel, il est l'Éternel qui entend, il est ce Dieu capable d'agir aujourd'hui dans ta vie. Alors crois-le, dans la situation qu'est la tienne, il est Samuel, il est ce Dieu qui va entendre ta prière, quand bien même ce ne sont que des larmes. Que le Seigneur te bénisse. Si tu as été béni, encouragé, pense à t'abonner à notre chaîne YouTube, à liker, partager, commenter. Soyez bénis les amis. Bye bye.
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365, une année de dévotion de Yannis Gauthier. Le prix à payer. Si le roi le trouve bon et si ton serviteur lui est agréable, envoie-moi en Juda vers la ville des sépulcres de mes pères pour que je la rebâtisse. Néhémie, chapitre 2, verset 5. Derrière toute grande réalisation, il y a toujours un prix à payer. On dit que John Wesley fit plus de 4400 sermons au cours de son existence et qu'à l'âge de 86 ans, il travaillait encore 15 heures par jour et se plaignait de ne pas pouvoir prêcher plus de deux fois dans la journée. De nombreuses personnes ont des projets qui ne se réaliseront jamais. Pourquoi ? Parce que le coût en est trop lourd. Rien n'est gratuit dans la vie. Il n'y a pas de salaire sans travail, pas de victoire sans combat et pas de promotion sans effort. Tout a un prix. Pour rebâtir les murailles de Jérusalem, Néhémie a dû renoncer au confort du palais royal de Suse pour aller dans l'inconfort total. En 52 jours, il accomplit ce que le peuple n'avait pas pu faire en 152 ans. Comment a-t-il procédé ? Tout simplement en faisant confiance à Dieu. Quel projet Dieu a-t-il mis sur votre cœur ? Êtes-vous prêt à en payer le prix ? À renoncer à certains privilèges ? Il n'y a pas de gain sans douleur, a dit Benjamin Franklin. Il vous faudra plus que rêver pour voir vos projets se concrétiser. Alors passez à l'action maintenant et sans attendre demain, car demain, il sera peut-être trop tard. Une année de dévotion de Yannis Gauthier, paru aux éditions Gospel Action Productions.

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combien de prières on peut faire et parfois des prières qui ne seront jamais exaucées. Je voudrais te poser une question qui est très simple. Penses-tu que Dieu peut augmenter notre amour? Je me suis posé la question un jour, mais en lisant la parole de Dieu, tu sais quoi, j'ai découvert en fait que Dieu ne peut pas augmenter notre amour. Pourquoi? Parce qu'en fait, Jésus te l'a déjà donné. Il est déjà en toi. Je vais te donner la preuve. On va regarder ça dans l'Épître aux Galates, chapitre 5 et verset 22. Nous sommes le temple du Saint-Esprit. Donc si nous sommes le temple du Saint-Esprit, ça veut dire que Dieu habite en nous. Ça veut dire que le Saint-Esprit habite en nous et tous les dons du Saint-Esprit avec. Alors on lit ce passage ensemble. La Bible nous dit que les fruits de l'Esprit, c'est l'amour, la joie, la paix, la patience, la bonté, la bénignité, la fidélité, la douceur et la tempérance. Les fruits de l'Esprit, c'est l'amour. L'amour est en toi. Alors aujourd'hui, tu dois réorienter ta prière. Ne demande plus à Dieu d'augmenter cet amour, non. Demande-lui qu'il t'aide à manifester ce que tu as reçu. Nous avons tout reçu en Jésus-Christ. Faisons le choix aujourd'hui de déclarer cette puissance qui est en nous, de déclarer justement « J'ai reçu le fruit d'esprit, j'ai reçu le Saint-Esprit avec tous ses dons et aujourd'hui, je vais commencer à le manifester. »

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0: Il y a des gens qui rêvent de tout quitter pour recommencer à zéro, pour vivre quelque chose de complètement neuf, de différent. Un rêve qui devient réalité pour certains. Mais réflexion faite, qu'en est-il de celles et ceux qui partent, non par choix, mais par obligation, parce que c'est une question de vie ou de mort ? Dans le cadre d'une action de sensibilisation aux personnes migrantes, mise en œuvre par le mouvement Stop Pauvreté, nous avons recueilli le témoignage de Saïda, une adolescente originaire d'un pays du sous-continent indien, réfugiée chez une famille suisse. Le choc du changement a été tel que même 4 ans après, la jeune fille en parle avec encore énormément d'émotion.
1: C'était tout nouveau, c'était tout différent. C'était comme que je viens de naître. Le premier truc qui me fait pleurer, c'est que j'aurai plus de contact avec mes parents. Après, j'ai pleuré tout le long du trajet jusqu'à que j'arrive où j'allais habiter. Avant de venir en Suisse, j'avais pensé que la famille va être méchante. Ils vont pas aimer. Moi non plus, je vais pas être trop proche d'eux. Je vais manger dans ma chambre. Je vais dormir, je vais faire mes études et c'est tout. Parce que j'avais peur qu'ils ne seront pas contents que j'habite avec eux. Mais quand j'ai vécu avec eux, c'était totalement différent.
0: Les craintes de Saïda vont très vite s'effacer. Entre la jeune musulmane et sa famille d'accueil, une famille chrétienne, l'affection et la confiance grandissent jour après jour.
1: J'étais accueillie dans une famille. Les parents, le couple, ils sont jeunes. Mais les gens, ils croient qu'ils sont mes parents. Comment ils s'occupent de moi? Puis moi, j'ai le respect pour eux comme mes parents. Et puis, je suis ouverte avec cette femme, la mère de la famille. Comme j'étais plus ouverte avec cette femme que j'étais ouverte avec ma mère. Elle m'a écoutée, elle me faisait confiance. Jusqu'à aujourd'hui, je suis sûre que la seule personne qui me comprend, c'est elle. Qui sait comment je suis. Avec la famille, avec des enfants. Je dis que mes frères et sœurs, c'est eux. J'ai la nouvelle famille. Même si ce n'était pas la même religion. Même si ce n'était pas la même langue. Mais je dis que comme ils ont fait beaucoup de choses pour moi, ils ont resté très importants pour moi. Cette relation, c'était pas du sang, mais du sentiment. Quand les gens, ils disaient, des voisins, ils disaient leur jeune fille. Puis un jour, mon petit frère, mon nouveau frère, il a dit non, c'est pas notre jeune fille, c'est notre sœur de cœur. Et depuis là, j'ai avancé. Il m'écoutait, il me demandait comment ça va. Même dans mon pays, les gens, ils ne m'ont pas demandé comment je me sens. Mais là, j'avais une importance. Et tout le monde m'a accepté.
0: Des liens indéfectibles noués entre la jeune Saïda et sa famille d'accueil. La jeune fille vole désormais de ses propres ailes, mais jamais bien loin de ceux qu'elle appellera toujours sa famille de cœur. Réflexion faite vous a été proposée par Parole.fm.
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1: Salut les amis, j'espère que vous allez bien. Aujourd'hui, j'ai envie de vous parler un petit peu de qu'est-ce qui est important dans les temps dans lesquels on vit. Alors, on est toujours en plein Covid, confinement, confiné, déconfiné, confiné, nous sommes, comme diraient certains. Donc, c'est un peu spécial. Alors, on a le choix où on s'angoisse, puis on voit pas l'avenir, on se dit, mon Dieu, qu'est-ce qui va nous arriver? Est-ce qu'on va être confiné, déconfiné toute notre vie? Où il y a un grand flou, en fait, dans l'avenir. Et puis, dans ces temps incertains, il y en a un qui est certain. Et c'est celui sur lequel on doit s'appuyer si on veut pouvoir goûter à cette paix dont on a tellement besoin dans les temps où on vit, où tout est agité, tout est incertain. Et on ne sait même pas comment on va vivre l'été. Est-ce qu'on va pouvoir partir en vacances, pas partir en vacances? Est-ce que je vais pouvoir poursuivre ma carrière? Est-ce que je vais pouvoir faire mes études? Enfin, c'est toute la projection de l'avenir. Donc, il faut absolument qu'on arrive à s'accrocher à celui qui sait toutes choses, à celui qui a notre avenir entre ses mains, à celui qui est capable de nous communiquer sa paix. Et ça, c'est Jésus. Donc, moi, j'aimerais te montrer un petit peu comment moi, je m'y prends pour m'approcher de lui, pour être en communion avec lui, pour que tu puisses vivre des temps de paix et où Dieu peut te parler de ton avenir. Où Dieu peut te dire, ben voilà, il faut que tu te concentres là-dessus, il faut que tu poursuives ça. Tu as besoin, plus que jamais, d'être capable d'entendre sa voix. Donc, on peut voir dans Jean 10, je ne vais pas le relire, mais tu pourras le relire dans ta fameuse Bible chérie. Jean 10, où là, on voit que Jésus, c'est le bon berger. Et que ses brebis reconnaissent sa voix. Elles ne suivent pas la voix du voleur ou du mercenaire, mais elles suivent la voix du bon berger. Donc c'est vraiment la clé dans les temps dans lesquels on vit, c'est être capable de discerner et d'entendre sa voix. Parce que oui, Dieu parle, oui, Jésus veut te parler. Quand on dit que Jésus veut avoir une relation intime avec toi, il veut être proche de toi, il veut te connaître, parce que finalement, la vie éternelle, c'est de le connaître. Que nous puissions le connaître et qu'il puisse nous connaître et pas qu'on se retrouve devant lui où il dit ben c'est bien, t'as chassé les démons, t'as prophétisé en mon nom, mais en fait je te connais pas, donc loin de moi. Vous savez ce fameux passage un peu terrible. Donc tout est une question de le connaître. Donc comment je fais? Eh ben je ferme ma porte ou je vais dans une pièce où je peux fermer la porte où je suis tranquille. Je mets de la musique douce, ouinte, comme je dis, plein de la présence de Dieu. Tu peux trouver de la musique, enfin toutes sortes de musiques sur Internet, sur YouTube. Choisis une musique qui vraiment t'aide à te connecter à la présence de Dieu. Tu peux mettre cette musique pas trop fort pour que tu gardes une oreille attentive à ce qu'il peut te dire. Et puis tu passes du temps. Alors, moi j'aimerais te dire que c'est pas en 5 minutes que tu peux te connecter avec Dieu. Alors, c'est comme une habitude, c'est comme un entraînement en fait. Tu dois apprendre à te connecter à son esprit, parce qu'en fait, on est en relation avec Dieu en esprit. Quand Jésus parle à la Samaritaine, il lui dit, on adore Dieu en esprit et en vérité. Ça veut dire que c'est avec la vérité de mon cœur que je m'approche de Dieu, pas pour obtenir des choses, pas pour... non, juste pour être avec lui. Je vais dans ma pièce de prière. Moi, j'en ai une chez moi, une pièce de prière, qui peut servir aussi pour... accueillir des gens qu'on invite, etc. Mais c'est un lieu particulier où j'ai l'habitude de me connecter avec Dieu, où il y a une présence en particulier. Donc choisis ce lieu, mets cette musique, pose-toi et puis concentre-toi parce que tu vas avoir plein de distractions. Il ne faut pas te leurrer, l'ennemi va tout faire pour pas que tu te connectes avec Dieu. L'ennemi va tout faire pour que tu sois séparé de Dieu. Parce que quand tu es en communion avec Dieu, eh ben, il te communique son espérance, il te communique les plans qu'il a pour ta vie, il te communique les stratégies pour démanteler les plans de l'ennemi. Donc là, c'est genre le lieu où tu dois être et tu vas vivre de l'opposition pour être dans ce lieu. Donc tu dois le savoir. Tu vas avoir plein de distractions, genre oh, je dois faire ça, je dois appeler telle personne. Ou alors tu vas vivre des temps de... Tu vas revisiter des scénarios de souffrance, genre oh, cette personne m'a fait du mal, j'ai eu cette remarque. Et tout ça, ça va te distraire de la présence de Dieu. Donc tu te concentres et puis tu essaies de te concentrer ton esprit, tout ton être sur Dieu. Donc tu te mets dans une position où tu es en mode réception. Et puis tu te concentres sur ce que Dieu fait dans ta vie. Tu te concentres sur lui de manière intentionnelle. T'attends pas que ça tombe dessus. Parce que c'est les violents qui s'emparent du royaume de Dieu. Et puis, pour t'aider à édifier ton esprit, c'est-à-dire à fortifier ton esprit, eh ben, tu peux parler en langue. C'est ça le grand avantage du parler en langue. C'est pas de montrer aux autres que tu es spirituel. Non, non, c'est de te connecter toi-même avec Dieu. Donc, tu peux parler en langue ou chanter en langue. Et puis là, tu vas commencer à te connecter en esprit avec Dieu. Et puis là, je te conseille d'avoir un petit carnet avec toi. Un petit carnet avec un stylo, bien sûr, parce que tu n'écris pas avec tes doigts. Un petit carnet. Et puis quand tu sens des pensées de Dieu, genre, moi, Dieu, au bout d'un moment, ça n'arrive pas tout de suite, il va me donner un passage dans la Bible. Et puis je vais commencer à lire ce passage, puis je vais lui poser des questions. C'est ça qu'il faut que tu dois faire avec Dieu. Tu lui poses des questions et tu lui dis, Seigneur, qu'est-ce que tu veux me dire à travers ce passage? C'est quoi le message que tu as pour moi aujourd'hui à travers ce passage qui a été écrit il y a des milliers d'années? C'est incroyable de dire que dans la Bible, il y a des messages pour toi, mais pour ça, il faut être connecté au Saint-Esprit. Quand Jésus, il est mort, il a dit, attendez aux disciples, attendez à Jérusalem, ne bougez pas de là avant d'avoir reçu le Saint-Esprit. Parce que le Saint-Esprit, c'est comme ton GPS. Tu peux pas aller nulle part, en tout cas en mission, sans ton GPS. Tu as besoin de savoir où aller, quoi dire, comment faire. Tu as besoin d'avoir un zèle pour parler de l'Évangile. Parce qu'on a toujours peur d'être rejeté quand on témoigne de Jésus. On a peur d'être moqué, on a peur d'être ridiculisé. Enfin, tout ça, c'est des peurs bien humaines. Mais pourquoi? Parce que c'est tellement puissant, en fait, de partager l'Évangile. Donc, après un moment, tu vas sentir, tu auras comme des sensations, parce qu'il y a des sens spirituels aussi. Peut-être tu vas commencer à pleurer, peut-être que tu vas commencer à te repentir, demander pardon à Dieu pour telle ou telle chose qui te montre. Peut-être que dans le passage que Dieu te donne, ben, tu as des pistes et des stratégies pour ta vie en particulier. Ça va te parler à toi pour ton histoire de vie en particulier. Et puis, tu continues, tu prends le temps. Tu poses des questions à Jésus plutôt que de lui faire une liste de ce que tu veux qu'il fasse pour toi. Mets-toi à disposition et cherche à savoir qu'est-ce qu'il y a sur le cœur de Jésus. Jésus a quoi sur ton cœur aujourd'hui? Qu'est-ce que tu aimerais me communiquer? Est-ce que tu aimerais me partager un bout de ton cœur? Un bout de ton fardeau pour les pauvres, pour les femmes qui ont eu des pertes de grossesse, pour ceux qui cherchent Dieu, qui sont désespérés, ceux qui sont en train de se demander s'il vaut pas mieux mettre fin à leur vie. Enfin, c'est quoi ton fardeau? Parce que si tu te mets à disposition de Jésus comme ça, il va te donner ses fardeaux et dans tes temps d'intimité, tu vas peut-être rentrer dans des temps de prière et d'intercession pour tes voisins ou pour des choses, des percées qui doivent s'opérer où Dieu a besoin d'une personne qui va se mettre en accord avec lui, qui va partager un peu son fardeau pour opérer cette percée. Il faut que toi, tu aies le sel de la terre, la lumière du monde. Il faut que tu tiennes sur la brèche pour ta famille, pour ton église, pour ta ville. C'est ta responsabilité de collaborer avec Dieu, en fait. Dieu, il n'est pas là pour répondre à tous tes désirs. Dieu, il te dit, cherche premièrement le royaume de Dieu et sa justice, et tout le reste viendra. Donc, c'est une question d'ordre, comme je l'expliquais dans mon autre vidéo. Mais j'aimerais juste te laisser avec ça. C'est le temps. C'est aujourd'hui, maintenant. Tu as besoin d'apprendre à entendre la voix de Dieu. Tu peux te donner, je sais pas moi, commence par 1 heure par semaine. Commence par, en tout cas, il faut que tu prennes un peu de temps. 5 minutes, ça va pas suffire. Il faut que tu apprennes à rentrer dans sa présence. Il faut que tu persévères. Et puis tu verras qu'à un moment donné, celui qui persévère, il perce et il va voir ce qu'il cherche. Parce que cherchez et vous trouverez. Ça, c'est la promesse de Jésus. Donc moi j'aimerais vraiment te bénir dans tes temps d'intimité avec Dieu. J'aimerais te dire que c'est l'endroit le plus sécurisé aujourd'hui et c'est l'endroit où Dieu t'attend pour te révéler ses plans. Parce que non, le monde n'est pas fini, il y a encore des choses qui doivent se passer. Je t'assure, des choses extraordinaires qui doivent se passer, mais tu dois apprendre pour rentrer dans ces choses extraordinaires à être intime avec Dieu, à le connaître et qu'il puisse te connaître toi aussi. Alors sois béni, à tout bientôt. Ciao.
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0: quel est le point commun entre Elon Musk, Socrate et l'État islamique? Probablement pas grand-chose, de prime abord, mais réellement des histoires de censure. C'est ce dont on va parler aujourd'hui dans cet épisode de Sagesse et Morito où on va essayer de décortiquer avec l'aide de notre super copain geek au possible Jean-Christophe comment fonctionnent les algorithmes des réseaux sociaux et surtout quelle est notre responsabilité face à eux.
1: En vérité, je vous le dis,
2: nous devons revenir au centre.
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0: Bonjour, bienvenue dans Sagesse et Mojito, le podcast où le monde et nos convictions s'interrogent, s'enrichissent, se critiquent à la lumière de la sagesse biblique. De Bruxelles à Montréal, en passant par la France et sa capitale,
4: Christelle,
5: Jean-Christophe
0: et Léa vous invitent dans leur conversation à la recherche de l'essence au-delà des apparences.
5: On est en avril 2022, puis après une série de bannissements controversés sur la plateforme Twitter, Elon Musk propose finalement d'acheter la compagnie. Certaines, après qu'il ait critiqué publiquement ces bannissements-là, quelqu'un lui dit « Pourquoi tu ne l'achètes pas ?» Et il répond « Combien ça coûte ?»
0: Est-ce que tu peux juste nous rappeler qui est Elon Musk?
5: Elon Musk, c'est le milliardaire excentrique qui a fondé la compagnie Tesla, qui fait partie de la PayPal Mafia, c'est-à-dire qu'il faisait partie du groupe qui ont fondé la compagnie PayPal, dont Peter Thiel et Elon Musk.
6: Tesla, c'est les voitures électriques.
5: Tesla, c'est les voitures électriques. SpaceX, qui est le plus gros fournisseur de services pour envoyer des satellites en orbite en ce moment. Puis il y a plusieurs autres compagnies un peu étranges, dont Neuralink, c'est-à-dire une compagnie qui essaie de créer des interfaces électroniques cerveau-humain, donc qui rendent des électrodes.
0: Mazette, il fait ouais, beaucoup de choses, ce gars. Bon, en gros, c'est un homme d'affaires hyper riche qui crée beaucoup de choses.
5: C'est un homme d'affaires hyper riche qui est un fan de Twitter, qui est un des 10 utilisateurs les plus populaires de Twitter. Et donc, c'est ça, après qu'il y ait un bannissement controversé, certains disent à Elon Musk, « Pourquoi tu ne l'achètes pas, la compagnie? » Il dit « Combien ça coûte? » Bon, c'est l'homme le plus riche du monde maintenant aussi, aujourd'hui. Avec
0: officiellement? 300
5: aux dernières nouvelles, il y avait 300 milliards, une richesse de 300 milliards d'actifs.
6: Ouais, dépasser Bill Gates.
5: Dépasser Jeff Bezos.
0: Et dépasser tout entendement humain en termes de fortune.
5: Tout entendement humain. Donc, bon, combien ça coûte? 44 milliards? Ben parfait, je vais l'acheter. Et donc, Elon Musk dépose une offre d'achat. Au début, dans le fond, il achète 5%. On lui propose de participer au conseil d'administration de la compagnie. Mais très vite, il se rend compte qu'il y a de l'hostilité et il ne sera pas bienvenu. Donc, il dépose une offre d'achat hostile. C'est-à-dire qu'il dit à tous les actionnaires, ben, « Moi, je suis prêt à racheter toutes vos actions à un prix supérieur au prix du marché. » Et c'est tout ou rien. Donc
0: ça donne envie.
5: Ça donne envie. Tu te dis, si je vends mes actions, je vais faire un gros profit. Et sauf que ça fait que Twitter devient une propriété qui appartient, qui est plus publique. Et donc, le processus s'enclenche et il y a toute une controverse parce que finalement, Elon Musk commence à dire, « OK, ben sortez-moi les chiffres sur les bots. » Les bots, ce sont des faux utilisateurs électroniques.
6: Des robots.
0: Ah, OK.
5: Donc, des fois, tu vois quelqu'un sur Twitter qui s'appelle, je sais pas, Léa excentrique, qui a des beaux cheveux, des belles chemises et qui a trois, quatre opinions qui reviennent tout le temps un peu partout. Puis, ouais. C'est un peu. Ça a une apparence humaine, mais après un certain temps, si tu regardes tout ce que la personne tweet, retweet et like, tu dis.
6: C'est toujours le même langage, les mêmes expressions, le même thème, etc.
5: Et donc, il y a toute une controverse à savoir, mais c'est quoi le pourcentage des utilisateurs Twitter qui sont des robots, parce que, à quelque part, Twitter fait ses revenus en envoyant de la publicité, okay. Mais les robots ne sont pas des grands consommateurs.
0: De publicité.
5: Non, de publicité.
0: Mais ils sont des consommateurs de quoi, ou plutôt à quoi ils servent?
5: Ben, à plusieurs choses. Les Twitter

0: les robots peuvent servir à faire la promotion de produits, de personnes ou d'idéologies. C'est connu que des gouvernements étrangers vont utiliser, par exemple, des réseaux de robots pour créer de la dissension dans une communauté, dans une société.
1: On peut appliquer ça à un phénomène très récent, par exemple la guerre en Ukraine. On sait que il y a de très, très nombreux comptes qui tweetent dans diverses langues, d'ailleurs, pas qu'en en français, en anglais, en russe, en ukrainien, etc., qui ne sont pas en fait des êtres humains, mais qui sont des robots programmés pour affirmer certains messages qui vont dans le sens d'un côté ou de l'autre.
2: Oh là là.
0: Et les robots servent aussi d'amplificateurs. Je veux dire, il y a des services, ou en tout cas, il y en avait récemment, c'était possible de s'acheter des utilisateurs. Parce que comme avec les algorithmes, plus que tu es lu, plus que tu es liké, plus que tu es retweeté, ben, plus que l'algorithme dit « Ah, ben, cette personne-là dit quelque chose d'intéressant, donc on amplifie le message ». Et donc, il y avait moyen de se payer, de dire, ben, je vais me payer, je sais pas, moi, 10 000 followers qui sont des robots. Et donc,
2: c'est vachement injuste, en fait. Enfin, juste, ouais. c'est complètement de la triche, juste.
0: et c'est le thème d'aujourd'hui, dans le fond, c'est de dire que la triche, on peut pas démêler ces phénomènes-là de la plateforme. Et donc, comment est-ce qu'on navigue à l'intérieur des réseaux sociaux aujourd'hui, à l'ère des algorithmes, de l'intelligence artificielle, des robots, de la censure, du bannissement. Et on va se rendre compte que, bon, moi, je suis d'accord avec Elon Musk quand il achète Twitter, il dit, ben, comme Twitter est une plateforme publique et que la liberté
1: public
0: d'expression...
1: dans le sens accessible.
0: Accessible
1: public.
0: À tous.
2: Okay.
0: Et Twitter, aujourd'hui, c'est comme l'équivalent de la place publique au Moyen-Âge. Hein. Et comme la liberté d'expression est une des pierres angulaires d'une société démocratique, ben je veux m'assurer que Twitter demeure un lieu où ce que la libre expression règne. Et je veux dire,
2: oui, c'est une bonne chose.
0: C'est une bonne chose, grand bien.
2: C'est salutaire.
0: Mais toutefois, comme on dit, le diable est dans les détails. Mmh. Puis d'appliquer une liberté d'expression radicale, c'est pas si simple que ça. Il y a des choses qui sont inhérentes aux grandes plateformes de médias sociaux, dont le volume d'utilisateurs, le fait qu'il y aura toujours des gens, des entités, des États qui vont essayer d'utiliser ces plateformes-là pour des fins qui sont pas toujours bonnes. Mmh. Et le besoin d'automatiser une bonne partie de la gestion de ces plateformes.
2: Donc, ce que tu es en train de dire, si je comprends bien, c'est qu'il y a des failles dans le système. Il y a des algorithmes qui vont censurer telle ou telle opinion ou qui vont faire que tel ou tel utilisateur avec ce genre d'opinion va être banni, cancellé de la plateforme. Et donc, c'est peut-être une entrave à la liberté d'expression, mais la solution d'enlever tous ces algorithmes et d'enlever tout ce fonctionnement qui promeut la censure, ça permettrait une beaucoup trop libre liberté d'expression, beaucoup trop large, qui, elle, causerait de la propagande, d'autres problèmes, quoi.
1: Oui, effectivement, parce qu'il faut savoir que ces processus de censure et de limitation de la liberté d'expression sur Twitter, mais il faut aussi penser à d'autres plateformes comme YouTube, par exemple, les commentaires qu'il y a sous les vidéos YouTube. S'il vous plaît, laissez des commentaires sous ma vidéo, ça nous aide, merci. mais tous ces types de forums, en fait, sont aussi utilisés à des fins qui sont problématiques, qui sont toxiques. Le cas qui a été énormément commenté, c'était l'élection de Donald Trump. En 2016, il y a eu une campagne qui était extrêmement toxique. Et c'est en fait la première fois que les réseaux sociaux ont joué un rôle dans l'élection presque aussi important que les grands médias. Donc traditionnellement, quand il y a une campagne électorale, notamment présidentielle, en particulier aux États-Unis, il y a toute une industrie médiatique qui se met en place, des débats qui sont organisés, etc., etc. Ça passe souvent par les grands médias, les journaux écrits et la télévision. Mais il y a eu un basculement, puisque les enquêtes ont montré que beaucoup de consommateurs, beaucoup de citoyens américains tiraient leurs opinions, en fait, de ce qu'ils lisaient dans les réseaux sociaux, via les réseaux sociaux, en particulier Facebook. Et puis, quand on creuse, on se rend compte, en fait, que, comme on l'a dit, en fait, beaucoup de propos, beaucoup de, même d'articles, de récits que les citoyens américains, mais dans notre cas aussi, français, belge, on lit dans les réseaux sociaux, les tweets qu'on lit, etc., paraissent authentique, naturel, venir de d'un journaliste ou d'un citoyen honnête qui mène son enquête, mais en fait sont un propos qui est construit, qui est orienté avec derrière une technologie et des algorithmes qui sont construits pour bombarder vraiment les citoyens de certains messages et avoir un impact sur des élections et la vie politique d'un pays ou d'autres phénomènes.
2: Donc, ça fait plusieurs fois là qu'on emploie le terme algorithme. Mmh. Donc, je me tourne vers notre geek préféré, qui est en plus notre Canadien préféré et notre Québécois préféré. J'y sais. C'est quoi, en fait, un algorithme?
0: Enfin, un algorithme, c'est comme une formule mathématique assez simple qui va automatiser des processus. Par exemple, un système sans algorithme. Si on avait Facebook sans algorithme, mais dans le fond, ce que tu aurais sur ta page, ça serait les posts de tous tes amis, de toutes les personnes que tu suis, sans ordre préconçu.
2: Ouais.
0: Et donc, il n'y aurait pas d'intermédiaire, si on veut, où l'algorithme ferait juste dire, bon, mais ce que j'envoie sur la page à Léa, c'est ce que les amis de Léa ont dit, mais sans plus. Le problème avec ça, c'est que bien souvent... si tu t'abonnes à une page publicitaire ou à une compagnie ou quoi que ce soit, ben sans algorithme, les gens vont essayer de gamer en bon français ou de truquer les algorithmes. Donc, par exemple, que tu suis, je ne sais pas moi, la page...
2: Quel exemple vas-tu donner? Ça en dit long sur...
0: ridicule que je vais... Par exemple, Linda Lemay. Mettons que tu suis la page de fan club de Linda Lemay. Bon, ben peut-être que Linda Lemay, elle a un concert qui s'en vient à Saint-Genis-Pouy, puis elle se rend compte que tu n'as pas encore acheté son ticket. Donc, Linda Lemay, pour jouer le système de Facebook, pourrait poster à chaque 5 minutes, chaque 2 minutes, un rappel qu'elle va bientôt avoir un spectacle dans ton secteur. Fait que, ce qu'on appelle spammer, hein, donc l'envoi de messages intempestifs est à répétition. Ou tu vas te ramasser aussi avec plein de nouvelles qui ne t'intéressent pas vraiment par rapport à peut-être que moi, à chaque 2 jours, je vais prendre une photo de du grilled cheese que j'ai mangé. Puis, j'aime bien Jean-Christophe, mais pour vrai, c'est une photo de grilled cheese.
2: Donc, en gros, ce que tu es en train de dire, c'est que c'est une bonne chose d'avoir des algorithmes cachés parce que sinon, n'importe qui pourrait les hacker et je pourrais décider de me mettre en avant sur toutes vos pages et donc de vous influencer avec mon amour pour les chemises à fleurs et pour Linda Lemay.
0: Exactement. Dans une entrevue récente, Mark Zuckerberg, le fondateur de Facebook, expliquait justement que c'est comme une guerre froide ou une guerre technologique, la question des algorithmes. On rend les algorithmes un peu plus raffinés, mais là, les gens qui font de la publicité ou les agents, les États, vont essayer de comprendre comment les algorithmes fonctionnent, trouver une manière d'exploiter cette automatisation-là pour justement prendre la plus grande part du message, prendre l'attention des gens. Et les plateformes ont un intérêt aussi à nous offrir des choses qui nous intéressent parce que si les posts sur Twitter ou Facebook ne nous intéressaient pas, on n'irait plus sur ces plateformes-là.
1: Oui, c'est la base du modèle économique de ces plateformes. En fait, c'est que on y retourne régulièrement, qu'on voit les contenus, que ça génère chez nous une habitude d'aller sur ces plateformes et sur ces sites pour consommer le contenu publicitaire qu'il y a aussi dans nos fils.
0: Et dans le fond, d'une certaine façon, l'algorithme se programme tout seul ou on programme l'algorithme à travers notre usage d'un média. Mmh. Donc, sur Facebook, c'est très formel. Là, à travers, il y a des manières formelles de le faire, des manières informelles. Formellement, par exemple, les personnes que tu suis vont changer les pages qui vont s'afficher. Mais de l'autre côté, Facebook va mettre des cookies sur ton ordinateur, puis suivre quel site que tu visites et donc va voir, bon, OK, t'es une femme, de quel âge, où est-ce que t'habites, qu'est-ce qui t'intéresse, et va réorienter la publicité par rapport à qui tu es, puis comment tu agis sur Internet.
2: Est-ce que c'est pour ça qu'à chaque fois que j'ouvre Facebook, ce qui vient en premier dans le fil d'actualité, qui est généralement la seule chose que je vois, parce qu'après j'y vais pour les messages ou mon profil ou je ne sais quoi, ça va être les annonces de naissance, de baptême, de mariage. genre Facebook, il sait que je suis un petit peu fleur bleue et romantique et que j'aime bien les jolies histoires. Et du coup, non mais
0: Oui, fort probablement. Puis fort probablement aussi que les gens dans ton milieu, ben, quand quelqu'un annonce un bébé, ben, là, il y a plein de gens qui réagissent et l'algorithme se dit « Ah, ben, toutes les amies de Léa sont très contentes de cette nouvelle-là. » Mais l'algorithme n'est pas assez intelligent pour dire « Ah, ben ça, c'est une photo de bébé, puis c'est son amie Monique qui vient d'avoir sa petite fille. Tu pourrais bien être... je veux dire, s'il n'y avait pas après ça une certaine forme de censure ou de regard des plateformes sur le contenu, mais peut-être que tu es une femme de, je sais pas moi, de cannibalisme, puis tes amis aussi, puis finalement, il n'y a rien qui empêcherait que, que ton feed soit rempli de choses complètement tordues et troublantes. Bon, on rit avec le cannibalisme, mais un exemple qui est venu dans le passé, c'est la question d'anorexie, par exemple. Ou, dans le fond, par exemple, sur YouTube. YouTube,
1: allez tous sur YouTube.
0: Sur YouTube. Donc, un exemple qui est assez évocateur, c'est celui de l'anorexie. Où, premièrement, c'est pas clair quand on parle d'anorexie ou on parle pas d'anorexie. Donc, des gens sur YouTube peuvent parler de diète, de régime, de santé. Puis dans le fond, l'algorithme va se dire, bon, ben toi, tu sembles t'intéresser au...
2: manger healthy.
0: Au manger sainement. Puis, va se dire, ben les autres utilisateurs qui regardent tel type de vidéo, ben quel autre type de vidéo les intéresse? Et tout d'un coup, ben là, d'un côté, ce qui t'est présenté devient de plus en plus concentré plus en plus étroit et reprend qu'est-ce que tu regardes déjà. Et de l'autre côté, ben, le glissement de manger santé à manger moins, à jeûner tout le temps, à l'anorexie...
2: Il se fait très rapidement.
0: Il se fait très rapidement. Puis c'est un des premiers problèmes que YouTube a remarqué, c'est que ben, ils étaient critiqués parce que il y avait des phénomènes comme ça de contagion où des jeunes filles, la plateforme proposait aux jeunes filles des chaînes et des vidéos de jeunes filles qui étaient anorexiques et qui encourageaient les autres.
2: Et d'une certaine manière, ça fait la promotion. Ça fait la promotion de cette maladie mentale.
1: Les troubles alimentaires. Oui, c'est le phénomène qu'on appelle en anglais le phénomène de rabbit hole ou le phénomène du tunnel, c'est-à-dire tu t'avances. Et plus tu t'avances, plus ton spectre se rétrécit. Et en fait, de vidéo en vidéo, tu arrives en fait dans un sous-domaine hyper précis de vidéos qui te sont proposées selon un angle particulier et sur un sujet précis.
2: Et c'est dangereux, on l'entend tout de suite dans l'exemple de l'anorexie, parce que justement, on sait que ça cause énormément de troubles physiques, psychiques, et ça peut mener à la mort. Mais c'est aussi dangereux sur notre vision du monde. J'ai l'impression que quand je fais des recherches pour les saisons de Sagesse et Morito, comme celle qu'on est en train d'enregistrer là maintenant, eh ben, on se spécialise sur certains thèmes. Mmh. Et du coup, on va voir de plus en plus de vidéos qui vont parler d'un thème, et puis YouTube nous propose du coup sur ce même thème plein d'autres vidéos, et au bout d'un moment qu'il y arrive très très rapidement, le fil d'actualité YouTube va ne me parler que du mouvement woke par exemple, ce qui n'est pas gênant en soi, puisque ça nous intéresse, mais ce qui donne l'impression assez vite, même visuellement, que le monde entier ne parle que de ça.
0: Il y a un phénomène d'amplification.
2: Il y a un phénomène d'amplification qui fait que si tu fais pas un pas de recul en te disant c'est parce qu'il y a des algorithmes et c'est parce que j'ai cliqué tant de fois sur tel truc que du coup maintenant tout est proposé dans ce sens, c'est assez rapide. Je m'en rends compte même moi quand je vais sur YouTube, c'est assez rapide de faire le glissement vers oh, en fait c'est tellement la thématique de société actuelle, tout le monde pense ceci, et pour que tu ne suis que des personnes qui disent la même chose, ça te donne l'impression que le monde entier n'a qu'une seule vue, et ça empêche justement la liberté d'expression d'avoir des visions différentes.
1: Précisément, en fait on va revenir là-dedans dans quelques minutes sur les implications pratiques de tout ça et puis comment est-ce qu'on peut contrecarrer le système pour avoir un petit peu une méthode d'autodéfense contre ce phénomène. Mais on s'en est rendu compte ici même au Québec, puisqu'on enregistre cette saison de Sagesse et Morito au Québec. On a eu quelques activités qui étaient dans les rues, des micro-trottoirs, on faisait des jeux débats, on va dire, avec les participants, et puis qui sont très bien passés d'ailleurs. Et en rentrant, on a fait un petit peu un débrief dans la voiture, dans le char de Jean-Christophe, où on s'est rendu rendu compte, mais en fait, le monde réel ressemble pas du tout à ce qu'on voit dans les réseaux sociaux, à ce qu'on voit sur Twitter. Dans quel sens ? C'est-à-dire que les gens, en réalité, sont beaucoup plus chill et ont des points de vue beaucoup plus modérés et nuancés et sont en fait ouverts à écouter les arguments des autres et sont même ouverts à changer d'opinion, parce que c'était ça un petit peu l'objet de notre jeu. Hein. Ils sont ouverts à changer d'opinion lorsqu'ils écoutent l'autre. Mmh. Alors, si tu regardes ton fil d'actu ou si tu regardes ton fil Twitter ou à force de cliquer sur le même type de vidéo sur YouTube, tu regardes un petit peu ton mur d'images, ben, t'as pas du tout cette impression-là. De un, t'as l'impression que le monde ne parle que d'un seul sujet. Et de deux, de plus en plus, t'as l'impression que
2: les
1: tout le monde...
2: Les avis sont fixes
1: voilà,
2: et ne vont que dans une seule direction.
0: Et donc, c'est facile de critiquer ce que les algorithmes font, puis comment est-ce qu'on est pris dans les mêmes cercles, puis il y a comme une intensification. Mais de l'autre côté, c'est pas si simple que ça. Bon, disons que tu veux empêcher les jeunes filles de devenir anorexiques. Et où la limite entre une vidéo qui fait la promotion de manger sain, puis une vidéo qui fait la promotion de l'anorexie? Est-ce que c'est juste des utilisateurs que tu bannis? Mais quel crime ou quelle faute est-ce que cette personne-là a commis? Puis si cette personne-là ça parle de différents sujets puis elle fait une vidéo qu'on pourrait interpréter comme susceptible d'encourager des jeunes filles à l'anorexie, est-ce que c'est juste de bannir complètement cette personne-là de la plateforme? Ou, je sais pas, avec Twitter, il y avait toute la question de l'État islamique en 2013. C'est là qu'ils ont commencé vraiment à plus modérer la plateforme. Avant, c'était un peu plus comme le Far West. Puis ils se rendaient compte que l'État islamique, Daesh, faisait du recrutement, la promotion de ses activités au Moyen-Orient, puis recrutait des gens. Bon, parfait. Tout le monde est contre... tout le monde est pour qu'on bannisse Daesh de Twitter, à quelque part. À part...
2: à part le Daesh.
0: À part le Daesh. Même Al-Qaïda aime pas Daesh. Donc,
1: oui, c'est ça.

0: Mais où est-ce qu'elle est la ligne? Est-ce que Twitter est capable de reconnaître la différence entre Daesh puis l'islam plus en général ou l'islam un peu plus conservateur? Et là, qu'est-ce qu'on fait? Est-ce qu'on crée des algorithmes qui vont réduire la portée de thèmes qui sont liés à Daesh, mais il y a des thèmes que Daesh va exploiter qui sont communs à un islam plus modéré ou plus comment dire, légitime. Et donc, tu t'en sors pas.
1: Oui, et de l'autre côté, il y a des thématiques qui vont être débattues par des gens qui ne sont pas musulmans ou des intellectuels qui vont analyser un phénomène, mais ces propos seront punis voire banni simplement parce qu'il parle d'un sujet qui est sensible.
0: Ouais, la question par exemple des vaccins ou de la COVID, ben on voyait des fois des gens qui disaient ben j'encourage tout le monde à se faire vacciner puis à suivre les recommandations de la santé publique, puis l'algorithme qui mettait en bas faites attention aux informations sur la vaccination, nanana, comme si c'était de la désinformation alors que ça allait dans le même sens que les autorités publiques, parce que on peut pas avoir des employés de Twitter ou Facebook ou YouTube qui revisent chaque vidéo, chaque post qui est placé sur la plateforme.
1: Il y en a des milliards par jour.
0: Il y en a des milliards par jour, et même s'ils le faisaient, ben il y aurait des moyens de détourner ça en envoyant des trilliards. Donc il y aura toujours plus de contenu que des humains sont capables de filtrer. Mais l'ordinateur, le robot, n'est pas capable de discerner.
2: Je suis désolée, je fais une sorte de petite parenthèse là dans cette conversation, mais j'ai l'impression que c'est exactement comme le gros problème théologique du mal. Mmh. Dans le sens où si on met la liberté comme le principe absolu, alors tout est possible. Mais quand tout est possible, le mal est possible. Les mauvais agissements, les mauvaises pensées et des choses qu'on préférerait qui n'existent pas. On préférerait qu'elles n'existent pas, donc on voudrait qu'elles puissent être contrôlées. Mais si on les contrôle, la question c'est où est la limite? C'est exactement ce que tu disais avec l'exemple de YouTube et des vidéos d'anorexie qu'on pourrait appliquer à cette grande question qui taraude l'humanité depuis le début de l'humanité. Pourquoi est-ce que si Dieu existe et qu'il est bon et qu'il aime les êtres humains, pourquoi est-ce que le mal existe? Et je sais que c'est pas exactement la conversation, mais c'est une belle analogie.
0: C'est une très belle analogie.
2: Parce que on ne voudrait pas d'un dieu dans la métaphore qui soit un petit peu le géant des algorithmes derrière le grand réseau social qu'est le monde et qui dise toi non, toi non, toi oui, toi non. Parce qu'il y aurait toujours un moment où on dit là il est allé trop loin en fait dans le non. Il est allé trop loin dans empêcher tel mal. Sauf qu'on a aussi de la peine avec un dieu qui va dire « Ok, les algorithmes, vous faites ce que vous voulez, mais du coup, l'holocauste est possible, plusieurs holocaustes sont possibles, des choses atroces sont possibles. »
0: Ben ouais, parce qu'il y a des holocaustes, il y a des génocides, par exemple, en Birmanie, apparemment, c'est Facebook qui a... c'est à travers Facebook qu'il y a eu l'attisement de la haine raciale.
2: En plus, donc finalement, ça prouve vraiment que mon analogie, elle est vraiment pas si débile. mais voilà, c'est juste qu'on arrive de toute façon à une aporie, c'est-à-dire à on se retrouve face à un mur. C'est que le fait de réconcilier la liberté absolue et empêcher le mal, il y a forcément un moment où on se trouve du mauvais côté de la limite. Et c'est un vrai problème théologique, mais qu'il faudrait du coup développer dans d'autres conversations, mais quand même qui permet d'expliquer, si on veut que Dieu limite le mal, à où est la limite?
0: Ou comment est-ce qu'on peut le faire sans enfreindre notre autonomie? Par exemple, la question ici en Amérique, on a déjà eu la prohibition par rapport à l'alcool. Bon, l'alcool, ça peut être super bien, l'alcool, c'est une coupe de champagne, une soirée entre amis...
2: Un
0: mojito entre amis, exactement. Donc, ça peut être quelque chose de bien, qui te détend, qui est une association avec la joie, la fête. Mais ça peut être aussi le père alcoolique qui ne rentre plus travailler, qui bat sa femme et ses enfants parce qu'il est à moitié sous. En Amérique, au début du siècle dernier, on a dit on va légaliser la vente et la distribution d'alcool. Qu'est-ce qui se passe? De toute façon, il y a toujours des gens qui vont être capables de contourner la loi.
1: Mais on va illégaliser, c'est ça que tu dis.
0: Illégaliser, on ne pouvait plus acheter ou vendre d'alcool en Amérique. Mais ça n'a pas fonctionné. Non. On est revenu sur la prohibition. Mais c'est pareil, par exemple, par rapport à l'anorexie. On ne peut pas changer l'environnement. Il va avoir du mal et il va avoir une manière de transformer des choses bien en mal. En fait, c'est ce que la Bible montre. C'est qu'il y a bien des choses qui sont bonnes, mais qui peuvent être tordues puis qui deviennent mal. Donc, manger santé, c'est bon de pas manger d'une manière qui te rend obèse ou qui te fait engraisser ou qui nuit à ta santé. C'est bon. Mais l'autre extrême de ça, c'est de te faire maigrir au point où tu peux en mourir. À un moment donné, ça revient à la formation de l'individu. Si Dieu nous a permis d'exercer un jugement puis d'être responsable de nos actions, ben, à quelque part, c'est pour qu'on l'exerce, ce jugement-là.

0: Et on ne peut pas se reposer sur des gouvernements, des lois, des algorithmes pour exercer ce jugement à notre place. Ouais, toute façon, le système sera brisé à un moment ou à un autre. De toute façon, il y aura toujours des fuites. Donc, peut-être que l'accent le plus intéressant, c'est sur la liberté individuelle.
1: Ouais, c'est vraiment un microcosme ou une analogie du problème du mal, exactement. Mmh. Parce que tu n'as pas de solution simple.
2: Tu parlais de la prohibition.
1: Ouais.
2: Et la consommation d'alcool. Et il y a deux mots clés par rapport à la consommation d'alcool. Parce que, comme tu l'as dit, la consommation d'alcool, ça peut être bien, mais ça peut être nuisible. Et il y a deux mots clés. Discernement, c'est-à-dire quand et dans quelles circonstances est-ce que moi, je décide de boire de l'alcool, dans quelle quantité, quel type d'alcool, etc. Et de l'autre côté, il y a la question de la modération. C'est-à-dire comment est-ce que l'environnement et mon éthique personnelle me permettent de peser le pour et le contre. Par exemple, il y a des lois dans beaucoup de pays, en France notamment, qui rendent illégal le fait d'être ivre sur la voie publique parce que ça a des conséquences sociales assez graves. Mais bon, si tu es chez toi et que tu bois trop et que tu vas te coucher directement, bon, c'est pas bien d'être ivre, mais au moins, il n'y a pas eu de conséquences plus graves. Donc, il y a un côté de modération. Oui.
0: Ouais.
2: Et discernement et modération.
1: C'est excellent comme analogie. Puis, de l'autre côté, bon, on peut dire oui, OK, on devrait forcer les plateformes ou les fournisseurs de contenu à être un peu plus stricts ou à être un peu plus responsables. De l'autre côté, on pourrait dire non, c'est à l'individu d'être responsable. Mais nous-mêmes aussi, cette liberté-là qu'on a, des fois, elle est difficile à gérer. Des fois, nous-mêmes, on voudrait dire à Twitter ou à Facebook ou à Internet, écoute, ce genre de contenu-là, je veux pas le voir. Peux-tu le filtrer d'avance pour moi?
0: On en parlait hier soir par rapport à la pornographie. Que finalement, ce serait parfois la meilleure solution de pouvoir avoir des filtres sur Internet qui permettent de ne pas y avoir accès en tant qu'individu, mais peut-être même en tant que société. Parce que tu nous disais, toi, papa de deux jeunes garçons, c'est la libre accessibilité de la pornographie et la possibilité qu'ils exercent leur jugement et leur discernement, ça rend compliqué parce que le problème, il est là.
1: Ben
0: on est toujours dans cette même idée.
1: Puis on ne peut pas tomber, je ne peux pas tomber comme père en me disant je vais m'assurer que mes enfants soient jamais exposés à rien, puis aller isoler du monde tel qu'il est, parce que le monde, il est tel qu'il est, puis à un moment donné, tôt ou tard, ils vont devoir être confrontés avec ces choses-là. Mais de l'autre côté, est-ce que je pourrais pas avoir un petit coup de main du gouvernement ou de l'État? Il y a des projets de loi, je pense, en Angleterre, ce qui disait, regardez, les fournisseurs Internet devraient faire un premier feed par rapport au contenu pornographique. Si des consommateurs veulent demander ou opt-in, donc ils doivent juste faire le geste, appeler
2: le choix explicite
1: de dire à leur fournisseur Internet, moi j'en veux de la pornographie, donc changer les filtres, mais que la position par défaut serait non. Je veux dire, on le fait pour les dons d'organes. T'sais, au Québec, il faut dire explicitement, oui, donnez mes organes en cas de décès pour la transplantation d'organes. Mais pourquoi est-ce qu'on ne pourrait pas avoir de l'aide aussi au niveau de cet encadrement-là technologique.
0: Mais je pense que je reviens du coup sur ce que je disais il y a quelques minutes où je disais, c'est la liberté individuelle qui est la notion la plus importante à réfléchir parce que c'est la seule sur laquelle on a prise et j'ai pas accès aux brevets Twitter ou YouTube et je peux pas directement changer les lois, donc autant me changer moi. Mais en fait, non, c'est pas que une question de responsabilité individuelle, c'est aussi une question de d'encadrement. Enfin,
1: d'encadrement, en fait, de communauté, d'aide, de soutien. Puis donc, dans une perspective chrétienne, par exemple, on a ce verset-là qu'on a déjà cité ici, tout m'est permis, mais tout ne m'est pas utile, tout m'est permis, mais je me laisserai asservir par rien. Donc, il y a vraiment une limite où ce qu'on se rend compte, où ce que c'est plus nous qui avons le pouvoir, mais c'est le contenu qui a le pouvoir sur nous. Donc, on est embarqué dans une consommation de médias sociaux ou de thèmes dans les médias sociaux qui ne nous font pas du bien. Mais de l'autre côté, des fois, on va trop loin vers la responsabilité individuelle. Où ce qu'on dit, si c'est un problème pour toi, tel ou tel thème, utilise-le pas.
2: Ouais, débrouille-toi, quoi.
1: Débrouille-toi. Alors que là aussi, d'une perspective spirituelle ou religieuse, la religion, ça vient du mot religare, c'est de lier non seulement l'homme avec Dieu, mais de lier les humains ensemble.
2: Donc, on n'est pas que responsable, on est co-responsable.
1: On est co-responsable. Si on peut le vivre ensemble ou avoir des normes ensemble ou s'encourager ensemble, c'est beaucoup mieux que ce rapport-là individuel avec avec le média. Puis c'est ça un peu, encore une fois, c'est un autre microcosme de la vie spirituelle, les médias sociaux, où il y a vraiment un accent sur l'individu, puis ce genre de d'éther électronique.
0: Ce genre de quoi?
1: Un genre d'éther électronique. Ah. Donc,
2: un nuage abstrait.
1: Un nuage abstrait où tu es en contact avec tout le contenu qui est produit sur la Terre. Et donc, t'es isolé à quelque part. Tu sais, ça nous connecte, mais ça nous isole.
0: Ouais, ouais, ouais.
1: Et donc, comment est-ce qu'on fait aussi, peut-être, une des pistes pour consommer ce contenu de manière responsable, c'est de le faire ensemble.
0: Ouais.
1: C'est non dit, mais c'est pris pour acquis que 90% de ce qu'on regarde sur YouTube, sur Twitter ou sur Facebook, on le fait tout seul. Mm-hmm. C'est une activité qu'on fait sur la toilette avec son téléphone et pas avec d'autres personnes. Donc peut-être que réinjecter l'humain, mais du vrai humain, pas de l'humain qui travaille pour Twitter, qui nous aide à gérer le contenu, mais qui nous permet de vivre ça ensemble, ça peut être une piste de solution aussi.
0: Et après, j'ai accès à tes notes. Tu avais aussi des pistes assez pratiques,
1: bah
0: en
1: oui.
0: disant que c'est assez possible de sortir des algorithmes en effaçant régulièrement ces données, YouTube par exemple, ouais. si on parle de ce média-là, de suivre des gens avec des idées différentes. Ça, c'est quelque chose que vous faites beaucoup, les garçons.
2: Ah oui.
0: Vous adorez essayer de chercher les idées politiques des personnes qui sont à l'opposé complet du spectre par rapport à vous.
1: Et là, YouTube est un peu confus quand on fait ça. Mais sinon,
2: c'est très bien.
0: Est-il d'extrême droite ou d'extrême gauche? Ça dépend des jours.
1: Et là aussi, je voudrais dire aux gens, il faut faire attention parce que des fois, on va suivre des gens qui sont d'un point de vue opposé à nous, mais qui sont comme une caricature ridicule du point de vue
0: de l'autre.
1: De l'autre. Et là, on le suit ou on l'écoute juste pour être fâché. Non, non, essayez de trouver les personnes les plus convaincantes, les plus articulées d'un point de vue qui est opposé au vôtre. Puis suivez-le, puis portez attention à ce qui est dit.
2: Et moi, une pratique presque éthique que je m'engage à faire, c'est que quand je trouve un contenu ou une chaîne de contenu qui, pour moi, pratique la nuance la façon de commenter l'actualité ou sur une variété de sujets, je vais expressément m'abonner et même avoir... c'est cliquer pour avoir l'étoile, les alertes, etc. Parce que je sais que ça la récompense. Et moi, j'ai envie de féliciter, de soutenir les producteurs de contenu qui offrent du contenu de qualité. Alors, si jamais vous pensez qu'on tombe dans cette catégorie-là, merci.
1: Je vais renchérir avec ce que Christelle dit. À l'opposé, on doit exercer le discernement de qu'est-ce que le média fait sur nous. Et s'il y a des chaînes qu'on trouve qui sont nuancées et qui sont intéressantes, ben, abonnons-nous, likez-le. Abonnez-vous à notre page et likez-la, s'il vous plaît. Hein, pour vrai, on oublie de le dire, mais chers auditeurs, likez Sagesse et Mojito. Mais en même temps, des fois, on se rend compte que non, finalement, quelqu'un qu'on suit est toujours dans la controverse. On finit par écouter ou suivre cette personne-là, puis on est fâché ou on a une vision caricaturale de l'autre. Ben, bloquez-le. T'as pas besoin d'attendre que Facebook ou Twitter ou YouTube bannissent ou bloquent quelqu'un. Tu peux bloquer le monde toi-même si c'est pas édifiant, si c'est pas bon, si c'est pas juste, si ça mène pas tes pensées vers quelque chose qui est
2: élevé.
0: Ouais. Donc, on a essayé de décortiquer un petit peu comment fonctionnent les algorithmes. On a essayé de mieux comprendre comment fonctionnent Twitter, YouTube, qui sont des plateformes qui, finalement, nous informent et nous conforment et nous créent, en fait, en tant qu'individu, en tant que société. Et il y a quelques petites pistes pratiques comme ça qu'on a cherché à vous laisser, chers auditeurs et auditrices, pour ne pas vous laisser... embarqué et emprisonné dans le grand méchant YouTube, Twitter et puis les grands méchants algorithmes. Mais aussi, ça nous met face à notre propre responsabilité individuelle du contenu qu'on choisit de voir, qu'on choisit de d'écouter et puis dont on se laisse imprégner, qui finit par nous nourrir et qui finit par nous orienter dans notre vision du monde et comment on voit les choses. Donc, Christelle l'a déjà fait, JC l'a déjà fait. Je vais aussi me permettre, pour conclure, de vous rappeler, s'il vous plaît, laissez-nous des commentaires, partagez, abonnez-vous à notre chaîne, ça nous aide vraiment beaucoup. Et puis, on se dit à très bientôt pour un prochain épisode. Merci d'avoir été avec nous pour ce nouvel épisode de Sagesse et Mojito. 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
2: Messieurs, dames, bonjour. Je suis l'inspecteur Garrett. Je viens pour voir ce qui se passe dans cette ville. J'aurai des questions très précises sur l'accident de Pollyanna. Mais prenons les choses depuis le début. Présentez-moi les personnes concernées par l'affaire.
1: Tout d'abord, Pollyanna.
3: Des béquilles?
4: Mais moi, je voulais une poupée.
3: Quoi?
4: Je peux être contente pour les béquilles.
3: Contente
4: que j'en ai pas besoin?
3: ça, c'est vrai!
1: Ensuite, Miss Polly, la tante de Pollyanna. C'est mon devoir d'accueillir cet enfant, car ses deux parents sont décédés. Elle n'a plus que moi comme famille. Enfin, Nancy, la servante de Miss Polly.
5: Mais madame, vous voulez mettre Pollyanna au grenier alors qu'il y a tant de belles chambres dans votre maison?
6: Oh, quel mauvais caractère!
3: Oh, que c'est beau ici! Papa m'en avait parlé. Vous savez, il est allé au ciel, papa a rejoint maman. Je devrais me réjouir, mais c'est dur quand même. Enfin, vous allez m'aider, hein? Merci, Miss Polly.
5: Miss Polly? Mais non, Pollyanna, moi je suis Nancy, sa servante.
3: Ah bon? Elle n'est pas venue me chercher? Mais j'ai bien une tante Miss Polly, non?
5: Mais bien sûr.
3: Bon alors, c'est bien qu'elle ne soit pas venue. J'aurai la joie de la rencontrer bientôt.
2: Je prends note de tous ces détails et de l'arrivée de cette Pollyanna chez sa tante. D'ailleurs, comment Miss Polly a-t-elle accueilli sa nièce?
1: Pollyanna, vous avez bien voyagé?
3: Tante Polly! Je suis tellement contente que vous acceptiez que je vive avec vous.
1: Pollyanna, lâchez-moi enfin! Allez vous installer dans votre chambre, vos affaires doivent être déjà montées.
3: Oh, ce sera rapide. J'ai pas beaucoup de vêtements. J'ai surtout les livres de papa.
1: Je ne veux pas que vous me parliez de votre père.
2: Bon, c'est bizarre de pas pouvoir parler de son père. Voyons ce que dit le dossier de famille. Ah! Depuis presque 15 ans, Miss Polly ne parlait plus à sa sœur, qui était la maman de Pollyanna. Ah bah voilà! Ah, les histoires de grands, des fois. Tant de rancunes qui séparent les gens qui s'aiment.
3: C'est mieux que ma tante ne veuille pas que je parle de papa. Ça m'aidera à ne pas être triste. Quelle belle maison! Il y a des tapis! Des tableaux! C'est magnifique!
1: Voilà votre chambre, Pollyanna. Nous mangeons à 18h. Tâchez de descendre quand vous entendrez la cloche.
7: Pollyanna se met à pleurer. Seule dans cette pièce au mur gris, sans aucune décoration. Et tellement chaude sous les toits en plein été.
5: Pollyanna? Oh non! Allons, allons, ça va aller.
3: Mais regardez, Nancy! Les arbres, le petit clocher, une rivière! C'est comme un tableau! Du coup, pas besoin de décoration sur mes murs. Youhou!
2: Ah, youhou, youhou! Cette petite a une drôle de manière de voir le bon côté de la vie plutôt que le négatif.
1: Pollyanna découvre qu'elle peut grimper sur une branche de l'arbre en face de sa fenêtre. Et c'est parti pour l'aventure!
2: Oui, et ensuite?
1: Durant la nuit, elle tourne et retourne dans son lit. Sa tante lui a interdit d'ouvrir la fenêtre sans moustiquaire. Mais la chaleur est étouffante.
3: Oh! Je vais dormir sur le toit, mais oui! Je peux me réjouir d'avoir une chambre trop chaude. Je peux dormir dehors pour la première fois.
2: Mon corps? Il y y a peut-être un mystère derrière cette attitude positive qui revient régulièrement.
1: Ainsi commence la nouvelle vie de Pollyanna.
5: Pollyanna, je suis obligée de vous donner uniquement du pain et du lait comme dîner. Vous êtes punie par Miss Polly à cause
4: Moi,
5: de
4: Moi, je suis très contente, Nancy. Ça me permet de manger avec vous aujourd'hui.
5: Pollyanna, à vos yeux, on peut se réjouir de tout?
4: Ça, c'est le jeu du bonheur de mon papa. Ce qui arrive n'est pas le plus important, mais plutôt la manière dont je réagis. Comme avec l'histoire de mes béquilles à la place de ma poupée. Je peux me réjouir de ne pas avoir besoin de béquilles et de pouvoir courir.
5: Ça veut dire se réjouir quelles que soient les circonstances?
4: Exactement. Au début, j'avais du mal, mais papa m'a aidée. On a même inventé une chanson ensemble. Soyez

0: Et c'est dans la Bible, non?
1: Oui, tous les matins, je prie avant de me lever. C'est Jésus qui m'aide à être heureuse. Et tous les soirs, je le remercie de m'avoir aidée.
0: C'est vraiment particulier.
1: Mais c'est formidable, Nancy! Vous savez, quand on cherche des raisons de se réjouir, on oublie les choses qu'on n'a pas.
2: Ah oui, je vois. Donc, durant toutes les vacances d'été, Pollyanna est souvent punie injustement par sa tante.
3: La tristesse frappe parfois à la porte de Pollyanna, mais elle ne reste jamais longtemps. Cette petite sait se réjouir, quelles que soient les situations. Et cela pourrait bien devenir contagieux.
2: Contagieux? Mais ça m'intéresse! Bon, voyons voir, qui d'autre est impliqué dans cette enquête?
4: Découvrons maintenant Madame Snow.
5: De la confiture aux épices! Oh, mais je voulais du poulet!
1: Madame Snow, il fait trop sombre. Je vais ouvrir ces rideaux. Oh, je suis contente de vous rencontrer. Vous avez un très beau visage.
5: Mais comment? Mais qu'est-ce que tu racontes?
1: Laissez-moi vous coiffer. Je vous montrerai dans le miroir comme vous êtes belle.
5: Pouf! Mais c'est ridicule! Ça fait des années que je suis coincée dans ce lit. Je ne peux plus rien faire. Oui, ben c'est classique, hein, une vieille dame qui râle pour tout.
4: Qui râlait pour tout, oui. Car au contact de Pollyanna qui l'a visitée chaque semaine, Madame Snow s'est mise à jouer au jeu du bonheur.
5: J'ai trouvé Pollyanna. Je ne peux pas sortir de mon lit, mais j'ai des mains et du temps. Oui, pour coudre des couvertures pour les hôpitaux.
2: Donc un changement d'attitude de cette dame. Ah oui, la contagion commence. Qui d'autre a fréquenté Pollyanna?
4: Monsieur Pendleton.
6: Je dois bien être la plus grande fortune du coin. Mais dans cette énorme maison, je vis seul. Je ne parle à personne, sauf à cette petite qui est arrivée cet été. Elle est spéciale.
1: Bonjour, monsieur. Il ne me répond pas, mais je suis sûre qu'il a un beau cœur. Vous allez bien aujourd'hui? Toujours pas de réponse. Il a l'air tellement triste. Oh, monsieur, quelle belle journée nous avons avec ce soleil.
2: Oh, j'y comprends rien, là. Elle dit bonjour sur différents jours, mais encore.
4: Mais encore? Le sourire et la joie de vivre de cette fillette font fondre le cœur dur de cet homme. Lui aussi commence à changer.
1: Oh, monsieur Pendleton, ça devait être fabuleux, tous ces voyages. Vous pouvez vraiment vous réjouir d'avoir vu tous ces pays différents.
6: Quand on ne peut partager ce bonheur avec personne, on finit par trouver ça très vide. Pollyanna, j'aimerais t'adopter, que tu deviennes ma fille.
1: Moi? Mais... et ma tante Polly?
6: Elle est tellement stricte, elle sera bien contente de ne plus s'occuper de toi.
2: Oh là, on arrête tout de suite! C'est un élément très important. Est-ce que la tante Polly voulait se débarrasser de Pollyanna? Ah ah! Aurait-elle manigancé quelque chose qui aurait provoqué son accident?
7: Bon, je commence à avoir pas mal d'éléments qu'il faut que j'analyse.
2: Oh, mais qui dérange l'inspecteur Garrett? Oh, bon, on est chez Miss Polly, qu'elle aille ouvrir. Bah allez, ouvrez donc.
7: Profitons-en pour écouter.
8: Bonjour, je suis la veuve Benton. Je sais que je suis considérée comme la femme la plus triste de la ville, toujours habillée en noir. Eh bien, regardez, j'ai mis un chemisier bleu aujourd'hui. Oh, Pollyanna m'a redonné le goût de vivre. Dites-lui que j'ai mis de la couleur. Je l'ai fait pour elle, pour qu'elle garde la joie de vivre malgré son accident.
2: Ah bah tiens, justement, voyons enfin les détails de l'accident.
4: Un jour, en rentrant de l'école, une voiture renverse brutalement notre petite. Elle est emmenée d'urgence à l'hôpital.
2: Oh, mais c'est pas vrai! Oui, allez ouvrir, on continue sur l'accident juste après.
7: Qu'est-ce que j'entends cette fois?
9: Bonjour, je suis Madame Payson. Les gens pensent qu'on est une famille un peu bizarre, mais Pollyanna s'est toujours arrêtée chez nous. Elle disait... que nous étions des trésors trop cachés. Ah, elle jouait avec les enfants. Elle discutait avec moi et mon mari en s'intéressant vraiment, vraiment à nous. Ah, s'il vous plaît, dites-lui que nous avons décidé de ne pas nous séparer, même si on a peu. Nous remercions Dieu pour ce que nous avons et cela change notre vie. Elle comprendra.
2: Incroyable! Elle faisait du bien à tout le monde ou quoi? Bref, donc, quelle a été la réaction de Miss Polly après l'accident?
10: Très affectée. C'est que son cœur a été touché par Pollyanna, toujours si joyeuse. Sa tristesse s'est peu à peu dissipée. Qui l'eût cru? Miss Polly appelle maintenant sa nièce « ma chérie » et joue même au jeu du bonheur. Elle manifeste beaucoup d'affection à Pollyanna, qui ne peut plus se lever.
2: Comment ça, qui ne peut plus se lever? Encore? Oh, ils se sont donné le mot aujourd'hui! Bon, j'aimerais bien finir mon enquête, moi! Bon.
11: De quoi ça parle?
12: Excusez-moi de vous déranger. Je suis le docteur Chilton. J'ai souvent croisé Pollyanna chez mes patients. Je ne voyais plus que la souffrance partout. Mon travail devenait trop lourd. Mais elle m'a redonné la joie de le faire. Remerciez Pollyanna pour moi, s'il vous plaît. Comme elle dit, je peux améliorer les choses et soulager les malades. Je devrais être l'homme le plus heureux.
2: Oh, décidément, mais c'est à n'y rien comprendre. Les personnes voient leur situation difficile comme une occasion de se réjouir.
10: Pollyanna ne pourra plus jamais marcher. Cette nouvelle l'affecte tellement qu'elle n'arrive plus à jouer au jeu du bonheur. Les gens du village, bouleversés par la nouvelle, viennent les uns après les autres.
2: Oh non, mais c'est pas bientôt fini ce défilé!
10: Oh que non! Chacun, et ils sont nombreux, chacun veut exprimer sa reconnaissance à Pollyanna. Lui dire combien être toujours joyeux, prier sans cesse, remercier Dieu en toute occasion. Oh, n'est pas toujours facile. Mais quand on décide d'essayer, Dieu change la vie, les situations, les perspectives et les cœurs.
2: Bon, écoutez, je crois que je suis de trop dans cette maison. Je cherche un coupable quand il n'y a que des gens reconnaissants. L'accident n'est pas prémédité. Voilà, c'est un accident et c'est tout.
10: Bien plus! Cet accident a provoqué une vague d'émotions si forte que les villageois, à leur tour, aident Pollyanna à reprendre le jeu du bonheur par leurs témoignages bouleversants. Par la suite, un médecin très reconnu a trouvé comment aider Pollyanna à marcher de nouveau.
2: Oh, ça suffit! Moi aussi, j'ai un message pour Pollyanna! Dites à la petite qu'elle a bien fait de contaminer tout le monde avec son jeu du bonheur. Bah oui, il a rendu heureux même les personnes les plus dures, les plus froides. Oui, alors en conclusion de l'enquête, je dirais que l'amour et la reconnaissance ont le pouvoir de rendre heureux.
10: Hé ? Et si ce jeu devenait le tien ? Oui, le jeu de ta vie. Si toi aussi, tu décidais de remercier Dieu en toutes circonstances, d'être toujours joyeux. Des fois, cela peut paraître pas logique et surtout difficile. Mais si tu choisis d'essayer, comme Pollyanna, Dieu, qui est ton papa céleste, t'aidera. Ta vie changera et celle de ton entourage aussi.

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Il y a quelque temps, j'ai prié pour une personne qui était atteinte d'un cancer en phase terminale, placée en soins palliatifs, elle attendait la mort. Et tu sais ce qui s'est passé? Eh ben Dieu l'a totalement guérie. Yes, il est le Dieu de l'impossible. Alors quelle que soit ta situation, mon ami, ne vis pas, ne pense pas, ne parle pas, ne prie pas comme si cette situation était irréversible. Nous,

15, on a la parabole du fils prodigue. L'histoire d'un fils qui a quitté la maison de son riche père et dilapidé son héritage dans le monde. N'ayant plus rien, désespéré, il rentra à la maison rempli de honte. Cependant, son père, heureux de voir son fils en vie, l'accueillit et fit une fête pour son retour. Aujourd'hui, peu importe ta situation, Dieu t'accueille dans sa maison, les bras ouverts.

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1: En Matthieu 13, 52, Jésus dit ceci. Tout interprète de la loi qui a été instruit des choses qui concernent le royaume des cieux est semblable à un père de famille qui tire de son trésor des choses nouvelles et des choses anciennes. Exactement comme dans nos familles, il est bon de faire dialoguer le neuf et l'ancien. Il est bon de faire se rencontrer les générations, de prendre du neuf et de l'ancien pour avancer dans la vie. Aujourd'hui, regardons avec amour autant le neuf que l'ancien.
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Merci d'avoir choisi notre station Plus FM. Au micro, votre serviteur, Moïse Arou. Il y a quelque chose que je ne comprends pas dans la vie, c'est plus on avance en âge, plus on se voit rétrécir autour de nous les gens qu'on connaît. Avancer et rétrécir, ça fait partie de la vie, ça. Hein, avancer en âge, c'est voir se rétrécir autour de soi les cercles de la vie. C'est du moins ce qu'on dit. Mais il y a en tout cas un cercle qui ne se rétrécit pas, c'est celui de l'amour. Le cercle, si vous voulez, de la sympathie, de la miséricorde. Avec les années, on y accueille de plus en plus de monde. Car, que c'est quand on est jeune, on ignore la maladie, on ignore la souffrance des autres, on fonce. On ne fait qu'en prendre note, à titre d'information. Dans un certain âge, au contraire, on ne peut plus oublier aucune détresse et les gens qui souffrent entrent dans notre vie. Cette femme privée, en une seconde de son mari, cet inconnu malheureux avec lequel on a échangé quelques phrases dans le train, cet ami angoissé, tout le monde entre et reste dans un cercle grandissant où il faut bien être miséricordieux les uns avec les autres. Il faut être jeune pour se réjouir sans arrière-pensée de la neige. Moi, quand j'étais gamin, je disais « La neige, c'est chouette !» Ma grand-mère, qui avait 70 ans à l'époque, que je considérais très vieille, maintenant je la considère très jeune, elle me disait « Quel sale temps, mon petit bonhomme !» Et moi, je disais « Quel beau temps !» Ah oui, pour le jeune que j'étais, c'était un beau temps, la neige. Plus tard, on pense aux bêtes et aux hommes qui ont faim. Bon. Tout cela pourrait être triste, mais ce ne l'est pas, car au milieu des misères du monde, il y a une chose merveilleuse, c'est qu'on puisse souffrir de la souffrance des autres, de les comprendre et de les aimer, et de mettre en pratique cette parole de l'Évangile. Aimez-vous les uns les autres comme je vous ai aimé. À plus tard. Ping-pong.

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1: C'est à partir d'un petit tract que m'a remis un copain à moi quand j'étais au Music Hall. Et un tract qui annonçait une réunion, une conférence exactement. Et ce qui m'avait frappé dans ce tract, c'était son titre. Jésus, les Juifs et le Messie. D'ailleurs, mon copain m'a apporté ça parce que je suis d'origine et de religion au départ juive. C'est à partir de ce petit tract que je peux dire que tout a commencé. Un verset qui m'a beaucoup frappé, qui disait « Rendez hommage au Fils ». Psaume 2. Et je suis rentré chez moi, j'ai pris ma Bible, celle de mon enfance, de ma bar mitzvah, une sorte de première communion que nous faisons chez nous, pour voir si ce mot « fils » existait dans notre traduction. Et j'ai relu ce psaume, le psaume 2, qui est beau d'ailleurs, qui dit au départ pourquoi les grands de la terre, les rois, les nations s'irritent-elles contre Dieu et celui qui l'a envoyé. Et puis après vient la réponse de Dieu, qui publie un décret par la bouche du psalmiste. Et Dieu dit, tu es mon fils, je t'ai engendré aujourd'hui, demande-moi tout ce que tu veux, je te donnerai toutes les nations en héritage. À ce toutes les nations, j'ai dit, tiens, il n'y a donc pas qu'Israël, nous le peuple élu. Ça a été la première question que je me suis posée. Et bien sûr, la réponse, elle vient d'elle-même. Il est le Dieu de tous. J'ai cherché, du plus profond de mon cœur, à connaître la vérité, à savoir le nom de ce fils. J'ai prié, j'ai dit à Dieu, tu vois, je suis au Music Hall, j'y étais rentré comme en religion, et puis depuis 10 ans, j'ai pas trouvé la réponse de tout ce que je cherchais. Je questionnais des vedettes, et je leur posais la même question, est-ce que vous avez la paix? Parmi les grands qui répondent sincèrement, et qui sont souvent les plus humbles, beaucoup me disaient, c'est vrai qu'on peut se payer beaucoup de choses, mais cette paix, on ne peut pas l'acquérir à prix d'argent. Et je ne savais pas qu'elle pouvait se recevoir gratuitement. Par le Fils, justement. Et un jour, on a frappé à notre porte. Mais on a frappé au moment où plus rien n'allait dans mon foyer. Parce que j'étais artiste, et ça dit bien ce que ça veut dire, on n'est pas des saints. Et puis, j'avais pas apporté à ma femme ce qu'elle attendait de moi. J'étais toujours parti, je prenais l'avion comme le taxi. Et on a frappé à la porte au moment où ma femme et moi avions décidé, après plusieurs échéances, de nous séparer. Et c'est un homme aux cheveux blancs qui a ouvert et il m'a montré une Bible. Et on s'est tout de suite confié à lui. Et voilà qu'il nous apporte non seulement le Nouveau Testament, mais ce qu'il contient, la bonne nouvelle. Et une réponse, mais je l'ai trouvé si naïve pour ma part, que Jésus pouvait tout arranger. Et à partir de cette lecture qu'on a fait tous les jours, une petite portion des Écritures, mais qu'on méditait ensemble, ma femme et moi, mais c'est à partir de là que tout a commencé, je voyais les choses sous un éclairage nouveau. Ma femme allait aux réunions, aux études bibliques. Et je voyais un changement chez elle. Et je voyais un rayonnement. Et je me disais, mais c'est pas possible, c'est moi qui cherchais. Moi, je continuais ma vie d'artiste. Et c'est en partant, justement, pour l'Afrique, c'est là que le Seigneur m'attendait au tournant. Mais il a fallu que des années passent, presque 3 ans. J'ai quitté Abidjan, au bout de quelques mois, pour Dakar. Et ce même Dakar où j'étais venu 5 ans auparavant, où je jouais 5 ans auparavant dans des tripots, on gagne facilement notre vie, alors je menais ma vie de patachant 5 ans avant, je me suis dit, je vais pas la mener maintenant, puisque je connais tous les dangers. Et j'avais un copain qui jouait avec moi auparavant, 5 ans auparavant, qui était maintenant père de famille nombreuse, mais qui continuait de jouer. Et je lui ai dit, ben j'irai avec toi pour que tu ne joues plus. Je me croyais très fort. Et j'allais avec lui, et lui continuait de jouer. Et j'avais beau lui dire, mais écoute, tu devrais plus jouer, regarde, moi je ne joue plus, me croyant très fort. Il me dit, mais tu sais, les cartes. Il était tenu par les cartes. Et un soir, ce garçon joue, lui qui me disait, viens toujours à côté de moi, Gilles, viens, parce que quand tu es là, je gagne. Jusqu'au soir où il a perdu. Aux premières heures du matin, il m'a dit, prends mes cartes. J'ai dit, non, pas question. Il dit, prends-les, peut-être que tu m'apporteras chance, regarde, j'ai tout joué, termine. Et j'ai pris ces cartes. Et non seulement j'ai perdu le peu qui lui restait, mais j'ai perdu ce que j'avais. Et quand je suis rentré dans ma chambre, tout seul, entre les 4 murs, de ma chambre d'hôtel. C'est là que j'ai entendu la voix du Seigneur qui m'a dit « Alors, où en es-tu maintenant ?» Et j'ai compris que si je restais au Sénégal, j'étais perdu. Et qu'il me fallait rompre ce contrat inachevé et l'autre. Et qu'il me fallait rentrer. Et ça, ça a été quelque chose de terrible. Je suis allé trouver mon impresario, je lui dis que je rentre. Il me dit « Mais t'es devenu fou ?» J'ai décidé de suivre Jésus-Christ. Il me dit « Ben mon vieux, t'es encore plus dingue que je pensais. » Alors je lui dis « Peut-être, mais je veux pas perdre mon foyer. Je veux pas perdre tout ce que j'ai, tout ce que m'a donné le Christ. » Alors là, il a baissé la tête parce que lui-même avait perdu son propre foyer. De désescalade en désescalade. Et puis il m'a dit « Va, mais tu sais ce que ça coûte un contrat non respecté. Ça coûte le montant égal des dédits. » Et il me dit « Tu sais la somme que ça fera, Madagascar ?» Je lui dis « Oui, mais il faut que je rentre et puis je paierai ce qu'il faut payer. » Et je suis rentré. J'ai retrouvé ma femme qui m'attendait confiante. Dans un contrat, il y a ce qu'on appelle le cas de force majeure. Quand il y a une inondation, quand il y a un incendie, quand il y a une guerre. Et voilà que Madagascar, sans effusion de sang, connaît son indépendance. Et ça a été le cas de force majeure. Et je n'ai pas eu à passer devant le tribunal commercial. Alors j'ai compris qu'il y en a un qui tient tout dans ses mains. C'est le Seigneur. Et c'est là que j'ai dit à ma femme, tu sais, désormais, moi et ma maison, ben on le chantera. Alors, c'est terrible, là, il s'est passé des choses, ceux que je croyais être mes amis. Il y en a qui ont coupé avec moi. Il y en a que je croyais n'être pas mes amis. Et ils sont devenus mes amis. Parce que j'ai vu qu'ils avaient ce grand respect, et puis qu'ils aimaient la vérité. En tant que juif, j'ai eu une incompréhension de la part de mes frères juifs. En ce temps-là, pour chanter, on me payait, et on me payait cher, mais parfois des sommes énormes en télévision pour deux chansons où c'était playback qui passait, c'est même pas moi qui chantais. Et maintenant que je chante l'évangile, eh ben, on se précipite pas pour m'appeler à une émission de télé et autres. Pour moi, écrire des chansons reste la même chose, mais j'ai le plus beau des sujets. J'ai le Christ qui est la plus belle des inspirations. Et je dis souvent, c'est pas seulement une inspiration, c'est une respiration. Et je réalise que les gens n'imaginent pas ce que ça peut être. Et c'est ça qui me fait un peu de peine. Mais c'est ainsi. Si on m'avait présenté le Christ à 20 ans, je n'en aurais pas voulu. À 25 ans non plus, je crois. Et bien souvent, je lui ai posé la question, mais pourquoi est-ce à 30 ans? Et même un peu plus tard. Et le Seigneur m'a fait comprendre, aurais-tu voulu de moi? Alors il y a un cheminement et c'est un mystère que la grâce.
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3: Retour des grandes questions de la vie aujourd'hui avec nos petits bouts de choux. Parmi les parties du corps dont chaque enfant apprend assez vite à prendre soin, il y a les dents. Tout bébé, elles peuvent faire mal quand elles sortent. Plus âgées, on doit parfois les enlever alors qu'on dit qu'elles sont de sagesse. Comment poussent les dents, les enfants ?
4: Les dents, elles poussent quand on se lave les dents.
5: Les dents, elles poussent quand on boit du lait.
6: Les dents, ça pousse quand la dent, elle tombe, il y a un petit truc blanc.
7: Quand les dents, elles tombent, c'est quand on mange des fruits et des légumes.
8: Les dents, elles poussent petit à petit.
9: Les dents, elles tombent. Là, ma dent, elle est tombée et ça fait des petits zigzags. Et là, quand je fais ça, c'est tout rigolo.
10: C'est Dieu, il a prévu les dents de bébé et ensuite des dents de grandes personnes.
3: La preuve, une fois encore, qu'il a vraiment pensé à tout, jusque dans le moindre détail. Et oui, et puis on se rappelle aussi bien sûr qu'une dent tombée, c'est un cadeau à la clé de la part de la petite souris, donc on ne s'en plaint pas.
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0: Je suis parfaite.
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0: Épître de Paul aux Colossiens, chapitre 4. Maître, accordez à vos serviteurs ce qui est juste et équitable, sachant que vous aussi, vous avez un maître dans le ciel. Persévérez dans la prière, veillez-y avec action de grâce. Priez en même temps pour nous, afin que Dieu nous ouvre une porte pour la parole, en sorte que je puisse annoncer le mystère de Christ pour lequel je suis dans les chaînes, et le faire connaître comme je dois en parler. Conduisez-vous avec sagesse envers ceux du dehors, et rachetez le temps. Que votre parole soit toujours accompagnée de grâce, assaisonnée de sel, afin que vous sachiez comment il faut répondre à chacun. Tychique, le bien-aimé frère et le fidèle ministre, mon compagnon de service dans le Seigneur, vous communiquera tout ce qui me concerne. Je l'envoie exprès vers vous pour que vous connaissiez notre situation et pour qu'il console vos cœurs. Je l'envoie avec Onésime, le fidèle et bien-aimé frère qui est des vôtres. Ils vous informeront de tout ce qui se passe ici. Aristarque, mon compagnon de captivité, vous salue, ainsi que Marc, le cousin de Barnabas, au sujet duquel vous avez reçu des ordres. S'il va chez vous, accueillez-le. Jésus, appelé Justus, vous salue aussi. Ils sont du nombre des circoncis et les seuls qui aient travaillé avec moi pour le royaume de Dieu et qui aient été pour moi une consolation. Epaphras, qui est des vôtres, vous salue. Serviteur de Jésus-Christ, il ne cesse de combattre pour vous dans ses prières, afin que, parfait et pleinement persuadé, vous persistiez dans une entière soumission à la volonté de Dieu. Car je lui rends le témoignage qu'il a une grande sollicitude pour vous, pour ceux de Laodicée et pour ceux d'Hériapolis. Luc, le médecin bien-aimé, vous salue, ainsi que Démas. Saluez les frères qui sont à Laodicée, et Nymphas, et l'Église qui est dans sa maison. Lorsque cette lettre aura été lue chez vous, faites en sorte qu'elle soit aussi lue dans l'Église des Laodiciens, et que vous lisiez, à votre tour, celle qui vous arrivera de Laodicée. Et dites à Archip, « Prends garde au ministère que tu as reçu dans le Seigneur, afin de le bien remplir. Je vous salue, moi, Paul, de ma propre main. Souvenez-vous de mes liens, et que la grâce soit avec vous. »
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1: Bonjour et bienvenue dans Bonjour chez vous. Comment allez-vous? C'est la fin de la semaine. On a passé une belle semaine tous ensemble et on termine en beauté. On va parler de ces petites choses qui t'éloignent de Dieu. Il y a des choses comme ça qui ont l'air anodines, innocentes, mais qui peu à peu volent la place de Dieu dans ta vie, dans notre vie, parce qu'on est tous concernés par ce sujet. Et j'ai commencé la semaine avec elle et je termine la semaine avec elle. Salut les filles.
2: Et hey, tu
1: salut.
2: Termines en beauté,
1: voilà,
2: avec des beautés.
1: Bouclé, bouclé. Oh, t'as dit enfin vendredi, t'es enfin vendredi.
3: La semaine, elle a assuré, hein.
1: C'est une belle semaine!
2: C'est trop facile.
1: C'est bon, c'est bon. Bon, aujourd'hui, on parle de ces toutes petites choses.
3: Est-ce que ça en fait partie?
1: Ah, écoute, ça, on va voir, on va voir. Mais je pense que tu connais la réponse. En réalité, on le sait tous, quelles sont ces petites choses, mais est-ce qu'on prend le temps de s'arrêter? Est-ce qu'on prend le temps de se dire, il y a peut-être des ajustements à faire? Et puis, en fait... Bon, j'en dis pas trop parce que j'aurais déjà envie de tout dire.
2: J'ai envie de porter toute la discussion.
3: Wow. Okay, en tout cas,
2: on va te faire l'espace, Evelyne. On va te faire l'espace.
1: Allez, c'est
3: Evelyne
1: parti.
3: A des choses à dire.
1: Je laisse toute la place à Nadine pour la pensée du jour.
2: Oui, oui, oui, ma très chère Evelyne a raison, parce que ce sont des choses qui nous challenge chacun d'entre nous de vraiment laisser le Seigneur prendre toute la place, de lui donner la priorité dans nos agendas chargés, dans nos vies, voilà, qui sont très occupées avec des bonnes choses. Mais vraiment, la priorité reste au Seigneur. Et moi, personnellement, il y a un verset qui me challenge. Chaque fois que je le lis, ça me challenge encore et encore. Et ça me challenge encore aujourd'hui. C'est Psaume 27, le verset 4. Le psalmiste dit, j'ai présenté à l'Éternel un seul souhait, mais qui me tient vraiment à cœur. Je voudrais habiter dans la maison de l'Éternel tous les jours de ma vie afin d'admirer l'Éternel dans sa beauté et de chercher à le connaître dans sa demeure. Mmh. Dans ce psaume, le psalmiste est en train de déclarer comment il aime Dieu, il veut s'attacher à Dieu, ce qu'il désire ardemment, vraiment le désir de son cœur. Son seul souhait, comme dans la version Sommer le dit, c'est de rester au pied du Seigneur, c'est de rester dans la maison de l'Éternel. Et le psalmiste nous montre ici qu'il a les priorités au bon endroit, parce que sa priorité, c'est Dieu et d'abord Dieu. Et vraiment avoir les priorités au bon endroit, c'est tout simplement Dieu, de mettre Dieu en premier. Et mettre Dieu en premier est capital, parce que de ça va découler en fait le reste. Lorsqu'on met Dieu en premier, ben on passe du temps avec lui, et comme Aurélie nous l'avait dit lundi, ben notre mentalité elle est transformée, parce qu'on est transformé dans le renouvellement de notre intelligence. Son Saint-Esprit amène des choses à la lumière, on marche dans la repentance qui nous transforme, et comme ça on est restauré, on vit des choses lorsqu'on passe du temps avec Dieu. On reçoit une sagesse qui va nous aider pour notre quotidien, avec nos enfants, avec notre partenaire, avec voilà... notre travail. On reçoit tellement de choses lorsqu'on met Dieu en premier. Mais malheureusement, pour vous et pour moi aussi, on fait les choses à l'envers. On va d'abord faire beaucoup de choses et après on vient, peut-être quand on est fatigué, peut-être quand on a des problèmes, ça n'a pas marché. Et là on vient, Seigneur, qu'est-ce que tu en penses? Peut-être on vient avec notre fatigue, on donne le meilleur aux gens de l'extérieur, on donne le meilleur à des projets, on donne le meilleur à l'église locale, on donne le meilleur à beaucoup de choses et après le reste, notre fatigue, la fin de notre journée, de notre agenda, c'est là qu'on donne au Seigneur. Et vraiment, je veux nous encourager chacun d'entre nous. Tout au long de cette émission, je crois que le Saint-Esprit va amener à la lumière certaines choses qui sont bonnes, mais qui prennent la place de Dieu dans votre vie. Des choses qui sont peut-être anodines, mais lorsqu'on les met bout à bout, on se rend compte que tiens, ce téléphone ou cette série voilà, ou cette activité, ben, elle me prend 5 heures dans ma semaine, elle me prend 10 heures dans ma semaine, elle me prend du temps où je devrais passer du temps plutôt à méditer la parole, à rester assise au pied du Seigneur. Il y a quelque temps, je m'étais déplacée et il y avait un exercice que je m'étais dit de faire, c'était de chaque jour prendre du temps avec le Seigneur, mais sans prier, juste rester assis, regarder la nature et laisser Dieu me parler. Et chaque jour, je rajoutais un petit 5 minutes, 5 minutes, 5 minutes, et à la fin de la semaine, c'était 1 heure. Et c'est pas facile à faire comme exercice, parce que la première fois que tu t'assois et que tu dis, je vais rester 40 minutes à regarder la nature et à laisser Dieu me parler, Au bout de 5 minutes, Seigneur, qu'est-ce que tu dis? Au bout de 10 minutes, tu commences à gigoter. Si tu as ton téléphone, tu te dis, je vais l'amener pour avoir un peu de musique, un peu d'instrumental. Ben, tu finis par regarder quelque chose. C'est dur rester. Et des fois, je crois que même aujourd'hui, on a encore moins d'attention qu'on avait avant parce que voilà, toutes sortes de, avec les écrans, etc. Et vraiment, c'est un exercice à faire. Et je veux vous inviter à le faire ensemble, que nous puissions le faire. Que notre désir ardent soit de rester avec le Seigneur, que ce soit Dieu la priorité, mais que ce soit pas juste un désir, que ça se transforme en action. Que ardemment, que nous puissions faire des actions au quotidien où on va mettre Dieu en priorité, pas juste en parole, mais en action dans nos vies.
1: Merci Nadine. T'as dit quelque chose d'intéressant, mais t'as dit plein de choses.
2: Merci. Au moins une chose, vas-y.
1: T'as dit que ce sont des bonnes choses. Mm-hmm. Et c'est ça qui est, entre guillemets, traître dans ce sujet, c'est que quand on parle de péché, c'est facile, on sait que c'est mal, c'est écrit dans la Bible, c'est mal, il faut pas le faire, notre conscience nous reprend, on sait qu'on doit pas le faire et on a, entre guillemets, juste à abandonner cette chose, c'est facile. Mais quand ce sont des choses qui sont pas des péchés, c'est pas des mauvaises choses en tant que telles, ben là, c'est plus difficile à les identifier et à les abandonner ou à diminuer leur fréquence parce qu'en réalité, ben, je fais rien de mal. Il y a pas de problème, en fait. Pourquoi est-ce que cette chose dont on parle serait un problème dans ma vie alors que la Bible dit pas que c'est mauvais de faire du sport, la Bible dit pas que c'est mauvais d'avoir un travail, etc. Et en fait, on va prendre le temps de décortiquer ensemble de quoi on parle quand on parle de ces petites choses. Mais de manière générale, c'est important de comprendre que c'est pas juste parce que c'est un péché qu'il faut l'abandonner. Si c'est pas un péché, c'est bon. Et Paul, notre ami Paul, dans 1 Corinthiens 10 au verset 23, a dit quelque chose d'extrêmement sage. Il a dit beaucoup de bonnes choses. Mais là, il a dit, oui, tout m'est permis, mais tout n'est pas bon pour nous. Tout est permis, mais tout n'aide pas à grandir dans la foi. J'aime cette version, hein, il y a plusieurs versions qui dit tout n'édifie pas, mais à grandir dans la foi. De prendre le temps de se poser la question et de regarder notre agenda d'une semaine et de se dire, où est-ce que je suis édifiée? Où est-ce que ma foi est étirée? Où est-ce que ma foi grandit? Où est-ce que je suis en train de nourrir ma foi? Et là, tout à coup, tu réalises que ben, y a des choses qui sont là et qui produisent pas ça. Mmh. Et d'être capable de se remettre en question et d'être honnête avec soi-même et de se dire, il y a peut-être du désordre. Peut-être que mes priorités sont mal placées. Peut-être que je dois revoir ces choses. Et on peut prendre le temps de s'arrêter ces petites choses dont on parle pour aider chacun à les identifier. Parce que elles sont, pour certaines choses, très évidentes. Aurélie, tu nous as montré ton beau téléphone.
2: Oui.
1: Et ça, je pense que, forcément, les réseaux sociaux, notre téléphone, les textos même, ça prend un temps fou.
4: Et tu sais, avant même d'arriver là, quand on faisait la pensée, moi, j'ai beaucoup pensé aux lettres aux églises dans Apocalypse. Et ça fait longtemps que je les ai lues, donc j'ai pas tout en mémoire. Mais dans les lettres aux églises, il y a des églises qui ont très bien commencé. Mais on voit que peu à peu, il y a des choses qui se sont introduites dans ces églises-là. Et je pense que parfois, on peut être comme ça, en fait. C'est qu'on a très bien commencé avec le Seigneur, mais peu à peu, il y a des choses qui viennent s'introduire à l'intérieur de nous, qui font que sans le savoir, parfois on est devenu tiède alors qu'on était bouillant au début. Parfois on s'éloigne petit à petit. Parfois on laisse entrer des choses vraiment que le Seigneur n'aime pas. Et c'est important de réaliser aussi où est-ce que j'étais avant et où est-ce que j'en suis aujourd'hui. Parfois on vient à Dieu, on est bouillant. Et si après quelques temps tu réalises que on dirait que ce feu ne brûle plus à l'intérieur de moi, il faut vraiment que tu t'arrêtes et que tu examines. Qu'est-ce qui s'est passé? Parfois, il y a des promotions qui ont éloigné les gens du Seigneur. Alors que c'était une promotion au travail, tu avais même prié pour ça, c'était super et tout, mais ça t'a éloigné du Seigneur. Parfois, oui, en effet, c'est ce petit objet, ce téléphone, qui va éloigner les gens du Seigneur. Et franchement, dans la génération dans laquelle on est, le téléphone, c'est vraiment quelque chose qu'il faut dompter. Vous voyez, la Bible nous demande parfois de dompter certaines choses. Le téléphone fait partie des choses qu'il faut vraiment s'arrêter et dire, il faut que j'utilise ce téléphone de sorte que ma foi ne soit pas affectée, de sorte que ma foi soit édifiée. Et tu l'as dit, Evelyne, parfois on ne prend pas le temps de le faire parce que c'est trop évident. Aujourd'hui, c'est tellement évident. Je pense que Frank avait dit ça une fois à l'église et ça m'a beaucoup interpellée. Il parlait des anciens, là, des héros de la foi, des gens qui ont vécu avant. Et il a dit qu'il y avait un d'eux, je ne sais plus si c'était Lester Sumrall ou je ne sais plus qui, il y avait un d'eux qui avait vu une vision du futur. Et dans cette vision du futur, il voyait des gens avec une boîte et cette boîte était en train de les diriger, de les contrôler. et quelque part de manipuler leur vie, tu vois. Et cette boîte, on n'avait pas le nom à l'époque, tu vois, mais aujourd'hui, quand on voit que nous tous, on tient dans la main le téléphone et que c'est ton téléphone qui parfois oriente toute ta journée, il suffit que quelqu'un t'écrive un truc et puis tout a changé, tes plans ont changé, on le voit, on doit quand même s'arrêter, on doit faire attention parce que c'est pas anodin. Il faut pouvoir contrôler son téléphone, il faut pouvoir éteindre ce téléphone quand il faut pour passer du temps avec Dieu. Il faut pouvoir arrêter même Dieu, même sa famille, même. Je trouve que parfois ça vole vraiment des vraies priorités qui sont là. On n'est pas obligé de répondre à tout de suite. On n'est pas obligé de tout écouter, tout ce qui passe. Parfois, il faut même enlever les réseaux sociaux, sincèrement. Il y a des gens qui doivent enlever les applications sur leur téléphone qui perdent du temps. Parfois, il faut enlever parfois certaines choses, mais c'est chacun de nous, on est différent. Vous voyez, vous connaissez mon histoire. Je vous ai dit, avant, j'aimais trop les séries télé. Donc moi, j'ai pas Netflix dans mon téléphone, même chez moi.
1: Par sécurité, ouais.
4: Tu vois, parce que je sais que ça peut vite devenir quelque chose qui va m'entraîner, tu vois. Et je pense que chacun de nous doit faire face à ses responsabilités. Si pour toi, c'est passer des heures au téléphone, même en parlant à quelqu'un, et que c'est vraiment une perte de temps, mais il faut pouvoir diminuer ça. Si pour toi, c'est de faire des testos, aller sur les réseaux, jouer des jeux vidéo sur ton téléphone du matin au soir. Il y a des jeux qui sont bêtes, là, mais c'est fou comment ça...
1: C'est addictif.
4: Oui, moi, je me rappelle, j'ai joué pendant le Covid, mais je te dis, il fallait absolument pour protéger mon village, c'était un jeu...
2: Ouais, ouais, je me rappelle.
1: En plus,
2: je me disais,
1: qu'est-ce qu'on a à faire
4: de ton village? Non, mais parfois, ça te prend, tu vois, t'es pas...
1: Tu l'as supprimé depuis?
4: Ben oui, bien sûr, depuis longtemps, mais il faut identifier ces choses-là dans nos vies et vraiment les mettre de côté.
2: J'avais vu un post justement sur les réseaux sociaux vu qu'on en parle, et qui disait si tu traitais ta Bible comme ton téléphone. Et tu vois, parce que les gens ils
1: te voient... T'as honte là.
2: Ouais, parce que dès que le matin tu as ton téléphone, tu vas à la salle de bain, aux toilettes avec ton téléphone, tu
1: prends ton
2: partout,
1: petit déjeuner.
2: Tu vois, tu prends ton petit déjeuner avec ton téléphone, mais si c'était ta Bible à la place, et tu te rends compte, c'est vrai qu'on y donne on y accorde beaucoup de temps. Dans la parole, le Seigneur Jésus va le dire, et on le dit aussi dans l'Ancien Testament, ce premier commandement, tu aimeras le Seigneur ton Dieu de tout ton cœur, de toute ton âme, de toute ta pensée. Et quand on aime, ben on va faire certaines choses en fait. Il y a des choses qui sont, si tu vois un couple qui dit qu'ils s'aiment, mais il y a des choses qui sont évidentes. Il y a des choses qui vont se faire parce qu'on aime. Parce qu'on aime, on voudra passer du temps avec l'autre. Parce qu'on aime, on voudra plaire à l'autre. Donc on va déjà nous-mêmes être dans une posture, une disposition de corps, on voudra plaire à l'autre, que ce soit physiquement, par nos paroles. Parce qu'on aime, on va vouloir chercher à savoir ce que l'autre aime, pour pouvoir lui faire plaisir, pour pouvoir lui donner ces choses-là. Et donc l'amour va être le catalyseur, ou en tout cas l'élément déclencheur de différentes actions, de différentes façons de faire. Et je crois que pour nous aussi, de nous rappeler ces bases-là, on se rappelle les bases. Les bases, c'est que tu aimeras le Seigneur ton Dieu de tout ton cœur, de toute ton âme, de toute ta pensée. Ok, comment est-ce que je démontre mon amour pour Dieu? De façon concrète. Si quelqu'un d'une autre religion venait te voir et te dit, c'est qui ton Dieu? Oh, moi, mon Dieu, c'est Jésus-Christ. Ok, comment est-ce que tu l'aimes? Et on dirait quoi? On dirait quoi au bout d'une journée? Qu'est-ce qu'on fait qui montre qu'on aime Dieu? Et vraiment, des fois, il faut se poser ces questions-là. Et comme tu parlais, oui, de la distraction du téléphone, mais ça peut être la distraction d'autres choses. On parlait des bonnes choses, tu parlais de l'exercice, peut-être des activités des enfants, etc. Il y a vraiment des éléments qui viennent et qui prennent la priorité. Ça ne veut pas dire qu'on ne les fait pas, mais lorsqu'on met toutes choses en priorité, lorsqu'on met Dieu à sa place, ben, ces choses-là aussi, on les fait différemment et elles ne viennent pas nous voler. Ouais. Voilà, elles ne viennent pas nous voler, parce que comme tu disais, il y en a qui ont pris une promotion qui leur a volé leur relation avec le Seigneur. Il y en a qui ont eu des enfants. Et pourtant, c'est bien avoir des enfants, mais du coup, leur vie spirituelle s'est éteinte à cause de ça. Et donc vraiment, c'est un exercice personnel. Je crois que le Saint-Esprit vient nous parler à chacun, et c'est à chacun de nous de se dire, ok, dans cette saison, je pourrais peut-être pas tout éradiquer, mais je vais peut-être commencer par ça. Moi, mon téléphone, par exemple, j'ai commencé à prendre l'habitude de le laisser en haut. Donc je laisse dans la chambre, je suis en bas, et puis j'ai pas mon téléphone, tout simplement.
1: Donc parce que ça fait du bien.
2: Ça fait du bien.
1: Moi, quand je fais ça, je suis... Oh, c'est comme si... Je souffle.
2: Oui,
1: c'est agressant que tu le veux.
2: Parce que t'as toujours le réflexe de le regarder pour rien en plus.
1: Pour rien du tout.
2: Et donc je laisse, ou bien je le mets, on n'est pas dérangé après une certaine heure.
1: Ça
2: aussi c'est bien. Et donc c'est des petites choses comme ça qu'on peut commencer à faire si vous êtes addict à votre téléphone. Commencez par là, et puis au fur et à mesure vous allez voir que vous allez couper l'addiction.
4: Et il y a aussi, je pense aussi quand Jésus dit à Marthe, tu t'inquiètes et tu t'agites pour beaucoup de choses. Elle est en train de faire une bonne chose. Elle est en train de recevoir Jésus dans sa maison. Et t'as Marie qui est là, qui est au pied de Jésus. Et Marie, ben, elle a choisi la bonne part, comme la Bible dit. Mm-hmm. Et parfois, c'est ça, c'est de choisir la bonne part. Parce que les bonnes choses, il y en aura. Tu vois, tu dis souvent qu'au début, tu trouvais ça injuste, ce qu'on reprochait à Marie. Parce que elle était...
1: Attention à ce que tu dis. Elle m'a protégée.
4: Parce que quelque part, c'était bien.
1: Mais oui.
4: Ce qu'elle était en train de faire. Mm-hmm. Et moi, je pense que parfois, on est dans une vie, et je l'ai été quand j'habitais en Belgique encore, où on aime le bruit, mais vraiment. Mmh. C'est comme si quand tu te réveilles, je sais ce que tu vas dormir, il faut qu'il y ait de l'action, il faut qu'il y ait du bruit. Il faut, même s'il y a rien, il faut que tu crées quelque chose. Mmh. Tu parlais du silence, comment c'est difficile, mais on aime le bruit, on aime du mouvement, on aime de l'action. Et c'est important j'ai beaucoup aimé ce que tu disais, Nadine. Et c'est important, les choses doivent s'ajuster à Dieu. Mmh. C'est pas Dieu qui doit s'ajuster aux choses. Mmh. C'est important de le réaliser. C'est que je mets Dieu en premier. Je me dis toujours qu'il y a des personnes, ça ne les dérange pas. Ils vont tout faire dans leur vie pour arriver, par exemple, à l'heure au travail, ce qui est une très bonne chose. Mais pour arriver à l'heure au travail, il suffit que je me sois réveillée un peu plus tard, je zappe mon temps de prière. Mmh. Je zappe. Il y a beaucoup de choses que je peux zapper. Je vais pas zapper mon café parce que sans le café, je vais pas
1: fonctionner.
4: Tu vois, je vais pas zapper ça. Mais si tu ne peux pas fonctionner sans le café dans la journée, tu penses que dans la journée, tu peux fonctionner sans Dieu au point de le zapper, tu vois? Et parfois, on ne réalise pas l'importance de Dieu dans notre vie. On n'a pas été créé pour vivre en dehors de Dieu, en fait. Mm-hmm. On a été créé pour vivre étant attaché, connecté à Dieu, connecté au Saint-Esprit. Et tellement on ne le voit pas qu'on se permet certaines choses. Donc, c'est important de vraiment remettre Dieu à sa place et de se dire comment est-ce que l'organisation de ma famille va s'adapter à Dieu? Comment est-ce que, par rapport à mon travail, on s'adapte? Et c'est comme ça que tu vas même faire un agenda qui est cohérent, qui est propre, qui n'élimine pas Dieu de prime abord. Comme tu disais, quand on aime quelqu'un, on cherche à passer du temps avec lui. Mm-hmm. Ça va pas l'éliminer, mais ça va le placer de telle sorte que les autres choses s'ajustent. Et il faut avoir une relation avec Dieu. Dans le sens que, je dis pas qu'il faut être rigide, hein. Tu vois, nous tous, il y a des matins où, voilà, on n'arrive pas à prier et puis, enfin, je dis pas qu'il faut être rigide, mais il faut avoir une relation avec Dieu qui fait que c'est comme, ah Seigneur, aujourd'hui je suis pas en train d'aller vite et tout, mais Seigneur, retrouvons-nous à tel moment, soyons ensemble. Mm-hmm. Tu vois, c'est comme tu es avec lui, il faut développer cette communion avec le Saint-Esprit qui fait que dans ton quotidien, il est là. Oui. C'est pas quelqu'un qui est exclu, qu'il y a un temps pour lui, il y a une petite boîte pour lui, il fait partie de ta vie de perpétuelle, courante, et ça va nous aider à avoir les bonnes priorités, et aussi la présence du Saint-Esprit va te montrer que cette chose-là, tu peux t'en passer. Mmh. Et du coup, cette chose à laquelle tu allais courir, parfois il y a des informations comme ça, ça vient voler ta paix. Oui. Tu voulais même prier, tu peux plus prier. Mmh. Tu voulais, mais le Saint-Esprit va te montrer que laisse ça, tu vois, et puis là, restons ensemble. Tu vois, même si tu n'as rien à dire, juste là, dans la présence de Dieu, restons ensemble. Et ça change, en fait, la façon de vivre. La façon de vivre que la société nous impose, que on va au boulot, on fait telle chose et telle autre chose. Faut pas courir après ça. Faut mettre Dieu à sa place et les autres choses vont s'aligner derrière.
1: Tout à fait. Je pense que c'est une notion de discipline à mettre en place. Parce qu'en fait, on rigole, hein?
2: J'ai envie de dire quelque chose.
1: Bref,
2: pardon Yveline, pardon, tu avais raison.
1: Je rappelle qu'ils ont dit qu'ils allaient faire la discussion toute seule. Hein. Je ne peux pas t'en prendre la parole. C'est une question de discipline. Et je pense que dans notre société, la discipline, on l'a pour plein de choses, mais pas pour Dieu. Mm-hmm. On l'a pour faire du sport, parce que c'est bien de faire du sport, c'est plébiscité, les médecins le disent, les réseaux sociaux le disent, et puis on veut être belle, on veut être beau, on veut être musclé, etc. On a de la discipline pour bien manger. On parle beaucoup, attention à l'alimentation, il faut faire ci, il faut faire ça. Alors on va prendre plus de temps pour cuisiner, on va aller s'acheter des produits bio. Tout ça, on est très, très discipliné. Mais par contre, pour passer du temps avec Dieu, c'est comme si tout ça passait après, en fait. Mm-hmm. Et c'est vraiment une histoire de remettre les choses à leur place. On le dit depuis le début, mais c'est tellement important de se demander, mais qu'est-ce qui a volé la place de Dieu dans mon cœur? Faut se regarder dans le miroir. Et on est tous concernés. Je me parle à moi-même aussi de me dire, on parle du téléphone en rigolant, mais c'est pas normal que t'aies plus aucun temps dans ta journée où il y a du silence, comme Nadine parlait, et en fait, t'es juste avec Dieu. En fait, j'ai l'impression qu'on a peur de se retrouver tout seul à penser, juste seul avec nos pensées, avec notre intimité avec Dieu. C'est comme si le silence dont tu parlais fait peur. C'est comme si tout à coup, on se dit, ah ben là, il y a un vide, il y a un manque. Il y a vraiment un manque et c'est la chair qui te réclame. Mais c'est vraiment la notion d'addiction qui est vraiment presque physiquement où tu es porté à prendre ton téléphone, où tu es porté à aller courir, tu es porté à faire telle ou telle activité. Et en fait, ça vient prendre tout ton espace vital. Et oui, quand tu arrives le soir finalement dans ton lit, parce que c'est peut-être le seul moment où tu vas ne rien faire, eh ben, qu'est-ce que tu as? T'es épuisé. Tu vas faire une petite prière du bout des lèvres. Oh, Seigneur. Et tu t'endors. Et qu'est-ce qui reste en fait? Et c'est un constat qui est épouvantable et il ne faut pas croire que le diable n'a pas de plan par rapport à ça. Il ne faut pas être stupide et ça paraît une émission super légère, mais il y a un plan diabolique derrière. C'est que peu à peu, tu vas te refroidir, tu vas devenir tiède. Et la Bible dit qu'on sera vomi si on est tiède. C'est quelque chose de sérieux. Tu parles des lettres écrites dans l'Apocalypse. Tu as oublié ton premier amour. Qu'est-ce qui a pris la place de ton premier amour? Pourquoi est-ce que tout à coup tu l'aimes plus autant qu'avant? Pourquoi ton zèle s'est refroidi? Pourquoi? Il faut te poser les questions. Qu'est-ce qui a pris la place? Est-ce que le dimanche matin, au lieu d'aller à l'église, tu as commencé à aller faire du sport? Est-ce que tu as un travail qui tout à coup a fait que un dimanche sur deux, tu peux plus aller à l'église? Et tu t'es dit, bah quand même, oui, c'est une promotion, bah je vais avoir un meilleur salaire, ça va me permettre de pouvoir quand même payer mes dettes parce que ma maison, ma voiture, ça paraît tout à fait sage, tout à fait sensé, mais tu vas plus à l'église, tu travailles plus. Qu'est-ce qui se passe? T'as moins de temps pour le Seigneur, et etc., etc. Et ça en finit où? Comment tu te sens spirituellement? C'est quand la dernière fois que tu as eu un tête-à-tête avec Dieu, un moment fort dans sa présence où tu pleures juste parce qu'il est là? C'est quand la dernière fois? Je te pose vraiment la question. Essaye de regarder en arrière, souviens-toi. Si tu me dis « je m'en souviens pas », c'est que c'était il y a beaucoup trop longtemps et c'est qu'il y a vraiment besoin de réajuster les choses. Qu'est-ce qui a volé la place de Dieu dans ta vie? Examine les choses, sois sincère avec toi-même et mets en place des actions concrètes. Au pire des cas, si tu peux plus aller courir tous les jours, c'est pas grave. Vas-y, au moins une fois par semaine, ce sera bien pour ton corps. Mais au lieu de ça, prie, passe du temps avec le Seigneur.
2: Amen. Amen. Et quand tu parles même de cette église à Éphèse, oui, il a oublié son premier amour, mais il faisait des bonnes choses.
1: Ben oui.
2: Et c'est un petit peu ça. Moi, je me rappelle quand j'étais nouvellement au Seigneur, un texte qu'on avait, une prédication qu'on avait, on avait reçue, et un verset que j'avais lu, c'était l'histoire du veau d'or, de Aaron, et qui avait fait le veau d'or. Et pour moi, ben, une idole, c'était un veau d'or, c'était quelque chose de physique. Et il y a quelques temps, j'ai eu une conversation avec quelqu'un sur l'idolâtrie. Et c'était vraiment édifiant, on a pu échanger. Et en fait, et on voyait comment nos vies sont remplies d'idoles, en fait. Parce que dans nos têtes, lorsqu'on parle des idoles, on va penser au veau d'or. On va penser à, voilà, une statuette, voilà, une grosse statue devant chez moi. Mais en fait, dès qu'on a dans nos cœurs des choses qui s'élèvent au-dessus de Dieu, ben, c'est des idoles.
1: Complètement.
2: Et c'est comme ça que même moi-même, je me suis dit, ben, EMCI ne sera pas une idole pour moi. Mon mariage ne sera pas une idole. Mon mari ne sera pas une idole. Mes enfants ne seront pas une idole. Mes diplômes ne seront pas une idole. Je veux être vraiment que mes yeux soient fixés sur Dieu. Et vraiment, c'est important parce que des fois, on avance dans la vie, comme tu disais, Aurélie, tu pries pour des choses et Dieu entend et Dieu te donne. Mais que ces choses-là ne prennent pas la place de Dieu. Et pour beaucoup d'entre nous, c'est ça qui se passe en fait. On a une bonne santé, on va en prendre soin, mais à un moment donné, ça prend la place de Dieu. On a des enfants, on les aime, ils prennent la place. On a un mari, on a une épouse, elle prend la place. Et c'est nous qui accordons cette place. En fait, c'est pas que la personne vient la chercher, c'est nous qui l'accordons. Et si on a encore les bonnes priorités, c'est que Dieu lui-même va nous donner la sagesse pour bien faire les choses. Si je vais vers le Seigneur, il me donnera la sagesse pour le reste. Tu parlais de quelqu'un qui a un emploi. Logiquement, tu te dis, ben oui, j'ai des dettes. J'ai un travail un dimanche sur deux. Je suis, sais pas, dans le domaine de la santé. Je suis infirmière. Mais tout le monde a un dimanche sur deux. C'est comme ça, c'est la vie. Oui. Mais Seigneur, je suis ton enfant. Fais-moi une exception. Et tu vas voir, mets Dieu à l'épreuve. Amen. S'il va pas juste comme ça, il y a un glitch dans le système et puis finalement t'as un horaire où tu travailles pas le dimanche matin. Amen. Tu sais, je veux dire, des fois aussi nous-mêmes on le met pas à l'épreuve pour dire, ouais. Seigneur, fais-le pour moi, tu vois. Moi, je veux te servir, je veux pas me refroidir par rapport à ça. Tu parles des activités des enfants, mais Seigneur, fais-le. Et Dieu va nous donner la sagesse. Dieu va peut-être, t'as un enfant qui doit aller à une activité, ben Dieu va te permettre que ton voisin le dépose, etc. Oui. Je veux dire, on des fois on limite Dieu aussi, puis on lui dit, ben écoute, Seigneur, je vais te donner 30 minutes parce que c'est tout ce que j'ai aujourd'hui, cette semaine. Ah non, t'avais pas que 30 minutes en fait. Et c'est vraiment important, je crois que c'est une interpellation pour chacun d'entre nous. Comme je dis, quand j'ai eu cette conversation avec cette personne sur les idoles, même moi-même, je me suis dit, ah tiens, waouh, ça m'a vraiment interpellée. Et vraiment que le Seigneur aussi vienne nous interpeller chacun d'entre nous, comme tu dis, c'est quand la dernière fois? Et des fois, on est en train de surfer sur des expériences avec le Seigneur qui datent d'il y a 5 ans.
1: Ah, c'est terrible.
4: Tu vois. Ah, c'est... Et aussi, Parenthèse, quand j'étais étudiante, je devais travailler le dimanche. Mm-hmm. J'étais allée voir la responsable. Je lui avais dit, s'il vous plaît, je ne veux pas travailler dimanche et tout. Elle a dit oui.
2: Voilà.
4: J'ai pu aller à l'église et puis j'étais bien. Et puis c'était super, donc ça marche. En fait, il faut essayer. Il faut faire des pas. Il faut montrer à Dieu qu'on l'aime assez pour pouvoir se battre pour notre relation avec lui. Oui. Et je veux aussi parler de... On parle des petites choses, mais je veux quand même parler de la qualité du moment avec Dieu. Parce que parfois, justement, on est habitué à... On a un temps de prière, on vient, on récite des trucs et tout, et puis on se dit que, ok, j'ai passé un temps avec Dieu, je ne suis pas éloignée de lui. Mais je pense que c'est quand on parle de ces petites choses, la religiosité peut t'éloigner de Dieu aussi. Mmh. Ça fait partie de ces choses-là.
1: Tout à fait.
4: La religiosité peut t'éloigner. La religiosité, c'est quoi? C'est, je vais appeler ça des traditions, des choses qu'on fait mécaniquement.
1: C'est
4: des
1: ça, choses, c'est pas authentique.
4: C'est ça, on fait parce qu'on est habitué à faire. Quelle que soit la religion dans laquelle tu te trouves, il y a des personnes, ok, je vais d'abord faire 5 minutes de ci, 5 minutes de ça, après ci, après ça. Et tu penses qu'il y a quelque chose que tu es en train de bâtir avec Dieu, mais il n'y a rien qui est bâti parce que c'est pas une histoire de cœur à cœur. Mmh. C'est pas une histoire d'impulsion de l'esprit qui t'amène quelque part. C'est juste que toi, tu viens avec tes règles, ton agenda et tout, et tu te dis, ah, mais en faisant ça, je me rapproche de Dieu, mais cette chose que tu es en train de faire t'éloigne de Dieu. Donc, c'est important aussi de réaliser qu'il y a la qualité du temps dans ce qu'on est en train de dire, et la qualité du temps ne peut pas être mise de côté parce qu'il y a eu un temps qu'on a fait avec le Seigneur. Et dans cette qualité du temps-là, le Saint-Esprit doit te diriger. Ça doit être quelque chose de cœur à cœur. C'est pas un truc où tu portes un masque. Le Seigneur doit être là. Vous échangez, vous discutez, ou même tu es silencieux, tu attends que le Seigneur te remplisse et tout. Mais c'est une œuvre de toi et de l'esprit.
2: Oui,
4: c'est pas une œuvre de toi tout seul, en fait.
1: Mmh, vraiment, vraiment. Pour terminer, j'aimerais vraiment vous encourager à pouvoir être très, très honnête avec vous-même, à sonder votre cœur et à écouter, vous savez, la voix de votre esprit qui crie, qui est assoiffé de passer du temps avec le Seigneur. Et vous pouvez, dès maintenant, crier vers Dieu et dire, Seigneur, tu me manques. Tu me manques. J'ai fait ça tellement de fois. Des fois, je suis dans ma voiture et je crie, Seigneur, tu me manques. Quand je sais que j'ai pas passé assez de temps avec lui, il y a ce cri du cœur qui vient de l'intérieur. Je veux réajuster les choses. Et prenez le temps. Prenez des décisions. Ça doit amener des actions, ce genre d'émission. C'est ça, juste brûler dans votre cœur pendant qu'on parlait, puis vous avez dit oui, c'est vrai, c'est vrai. Et qu'il se passe rien qui change dans votre vie. Ça aura servi absolument à rien. Au contraire, prenez des actions. Posez des changements dans votre vie pour que, oui, Dieu reprenne sa place du numéro un. Et je suis convaincue que le Seigneur va vous surprendre, comme Nadine l'a dit. Mettez-le à l'épreuve. Si vous le mettez en priorité, vous ne serez jamais perdant. Ce n'est pas possible. Avec Dieu, on n'est pas perdant. Donc, osez prendre des décisions qui paraissent peut-être folles, qui vont changer peut-être toute votre dynamique de vie, mais où Dieu sera le numéro un. Et vous allez voir, vous allez être tellement gagnant. Alors, je vous souhaite de passer un très bon week-end avec de très bonnes priorités. Et on se retrouve la semaine prochaine. Bonjour chez vous. Thank you.

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0: Cet épisode a été fait par le comptoir du JBU et nos 2 centimes. 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Ça veut dire qu'en gros, ce qu'on dit n'a pas plus de valeur qu'une pièce de 2 centimes. Mais on le dit quand même. Ça a été créé en 2020 par Sophie, et puis petit à petit, ça s'est élargi avec moi, donc Raphaël, et puis ensuite Louise. Dans ce podcast, on parle de nos vies relationnelles sous le regard de Dieu. Quand on parle des relations, on pense aux relations familiales, amicales et amoureuses, affectives en général.
1: Donc Le Comptoir, c'est un podcast par les GBU. Donc les GBU, c'est les groupes bibliques universitaires. Ce podcast existe depuis 2021 et il a pour but de faire dialoguer la foi avec de la culture, des questions philosophiques, voilà, donc sur des thématiques plus ou moins larges. Et voilà, donc vous pouvez retrouver l'ensemble des épisodes sur toutes les plateformes.
2: Est-ce que vous savez ce que c'est une situationship?
3: C'est comme un flirt de personnes où elles sont pas vraiment ensemble.
4: C'est une forme de flirt plus, je dirais, dans laquelle il n'y a pas réellement de sentiment.
2: Qu'est-ce qui provoque, selon vous, une situationship?
5: C'est un espèce de test, en fait, pour voir comment c'est.
6: Certainement la peur du jugement, du rejet, le fait d'avoir envie de rester avec une personne jusqu'à la fin de sa vie, et de se sentir une sorte de trahison.
4: De pas avoir envie, on va dire, se créer des responsabilités.
7: Je pense que c'est soit parce que t'as eu un passé qui fait que t'as peur de t'engager, ou pour moi c'est juste des personnes qui sont pas encore prêtes à se mettre en couple.
2: Pourquoi pensez-vous que les gens hésitent souvent à exprimer leurs sentiments dans une situation chill?
8: Parce qu'ils ont vécu des moments en fait en tant qu'amis, et ils ont pas envie d'aller plus loin.
3: Ouais, en fait on a peur de se faire recaler par l'autre, avoir peur de faire confiance à une personne.
7: Je trouve que la génération d'aujourd'hui, ils ont du mal à mettre de côté leur ego. Et souvent, quand t'as trop ton ego et tu penses plus à toi qu'à la personne et même à faire des efforts, les gens ont du mal à exprimer leurs sentiments.
2: Quelle est la chose la plus bizarre que vous avez faite pour attirer l'attention de quelqu'un sans lui dire directement que vous l'aimez?
3: L'insulter. On va dire que c'est mon love language, quoi. Enfin, qui aime bien châtie bien, quoi.
9: Soit je les suis, soit je peux crier dans la rue. Soit, je peux leur mettre un truc dans leur boîte aux lettres.
10: Ah ouais, je le suis dans la rue.
2: À quel moment vous pensez qu'il est approprié de clarifier les choses et de définir une relation?
10: Quand on pense que la personne, elle ressent un peu la même chose et qu'on a envie de lui exprimer, et si on se prend un râteau, on se prend un râteau. Hein.
4: Quand les sentiments ne vont que d'un sens.
7: Pour moi, du moment où tu commences à voir la personne à une fréquence quand même assez élevée, et que t'as besoin de plus, toi t'as besoin de plus, c'est là où il faut se dire ok, là c'est le moment, quoi.
2: Quels sont selon vous les avantages et les inconvénients d'une situationship par rapport à une relation amoureuse traditionnelle?
5: On s'engage pas vraiment, donc si on veut arrêter à tout moment, on peut s'arrêter.
3: T'as pas à t'en faire, enfin si tu vas voir ailleurs, c'est pas ton problème. Et les inconvénients, il va voir ailleurs, enfin tu l'as pas que pour toi, genre.
7: Je pense que c'est vraiment le plus gros inconvénient. C'est qu'il y ait des frustrations, quoi.
10: Qu'on n'ait pas forcément une grande confiance envers elle.
4: D'être plus libre et de devoir te compter à personne au final.
11: On est hyper content de vous accueillir dans cet épisode featuring. Deux podcasts pour les étudiants se retrouvent pour vous proposer une fusion de qualité. Enfin, on espère que ce sera de qualité. Avant de rebondir sur le micro-trottoir qui vous a introduit à la thématique de l'épisode, on va se présenter autour de la table, puisqu'on est 4 autour de cette table. Donc moi je commence, je suis Sophie, je suis équipière auprès des étudiants à Agapé Campus Lyon, j'habite à Lyon donc, et je suis animatrice de nos 2 centimes depuis 2020.
12: Moi c'est Raphaël, donc je suis aussi animatrice de nos 2 centimes depuis 2022. Je viens de Lyon et je suis enseignante, mais j'ai rencontré Sophie par le biais d'Agapé quand j'étais étudiante.
13: Salut tout le monde, moi c'est Colline, je suis stagiaire dans une unité de recherche à Paris. Et je vis en région parisienne, du coup. Et je suis animatrice aussi sur le podcast Le Comptoir depuis 2022.
1: Bonjour, moi c'est Stanislas, je suis alternant à la SNCF, donc j'habite à Lyon depuis avril, mais je viens de Toulouse où je faisais et je finis un master en droit des affaires.
11: Excellent, c'est trop bien d'être là. Donc on plonge dans le sujet. Et en réaction à ce que nous avons entendu avec Thierry, l'étudiant qui a préparé le micro-trottoir, on va être sûr de tous bien parler de la même chose quand on parle de situationship. Donc, on va parler définition en intro comme une bonne histoire de philo. La première question est donc, comment est-ce qu'on définit une situationship? Première question dans cette partie, c'est quoi la traduction française de ce mot anglais, situationship? Quelles sont vos propositions? Moi, j'ai trouvé séli-couple.
1: C'est pas mal, séli-couple.
11: J'ai aussi vu contrat sérieux-léger, ou relation occasionnelle, mais où on en parlera plus tard, pour l'instant, profitons. Ça, c'est plutôt une
10: relation définition. Occasionnelle, je trouve que ça fait plus couple libre.
1: Ouais.
10: Donc, j'éliminerai ça de la situationship, je pense.
1: Parce qu'on peut être en situationship et se voir vraiment quasi tous les jours.
13: Et en exclusivité.
10: Ouais. Et sans sexualité.
13: Moi, j'avais trouvé, pour compléter ta liste, j'avais trouvé ami avec bénéfice comme synonyme. Mais il y avait quand même une différence qui était notée dans le situationship. Il y a une relation platonique qui introduit ensuite une relation émotionnelle. Alors que dans ami avec bénéfice, il y a une relation platonique qui introduit ensuite une relation sexuelle. Mais j'aimais beaucoup ce terme ami avec bénéfice. Alors.
10: Ouais. Oui, mais du coup, c'est quoi la différence avec les sex friends?
11: En situationship, mais
13: c'est ami avec bénéfice.
1: C'est la même chose, mais en français, quoi.
10: C'est ça.
13: Ah oui, pour moi, en fait, ce serait plutôt la traduction de sex friend.
10: Ouais, c'est ça, c'est pour ça que du coup. Mais dans une situationship, il n'y a pas obligé d'avoir une vie sexuelle dans la relation. Je suis là pour dire tout ce qu'on écarte. Ouais. Mais du coup, ami avec bénéfice, c'est pas tout à fait ça.
11: Non.
13: Non.
1: Ouais.
11: Parce que dans le situationship, il y a une dimension émotionnelle. Je pense qu'il y a une dimension émotionnelle que dans ami avec bénéfice, normalement, enfin,
1: tu peux
13: l'intérêt, c'est
11: oui, mais tu dis, il n'y a pas d'émotionnel, c'est juste physique, alors que dans situationship, ça brouille encore plus, parce que ça peut être sexuel, mais ça peut juste être émotionnel.
10: Mais c'est ce que disent d'ailleurs les gens dans la majorité, dans le trottoir.
13: Et les gens disent beaucoup aussi le flirt et tu l'as, je sais pas si tu l'as dit aussi, mais moi je l'ai trouvé dans beaucoup d'articles, la traduction de situationship comme en flirt, en fait.
1: Qui est un autre mot anglais.
13: Et du... Ah oui, c'est vrai.
1: Ouais.
13: C'est
1: un anglais.
13: Mais par contre, parce que...
11: Je suis en drague avec ma
13: chambre. Par contre, ce que j'avais vu et qui était assez intéressant, c'est qu'il y avait un peu les deux possibilités. Soit le situationship remplace la relation de couple, soit le situationship arrive avant la relation de couple. Et je trouvais que, en fait, cette dimension-là, elle est quand même... Enfin, elle diffère énormément selon l'une ou... Enfin... Elle est très différente si c'est l'une ou si c'est l'autre,
1: quoi.
13: C'est clair. Peut-être qu'on le développera plus tard.
1: Moi, j'en ai vu qui se définissaient en situationship parce qu'ils se disaient que c'est un peu la période d'essai avant le couple. Et c'était rigolo parce qu'on peut aussi avoir une conception que le couple peut être une période d'essai avant le mariage. Donc, ce serait un peu la période d'essai de la période d'essai, finalement. Ce serait marrant.
10: Ouais, mais du coup, c'est une période d'essai sans responsabilité. C'est-à-dire que derrière, t'engages rien. Aucune conséquence, alors que dans le couple t'en as. Après, moi la question qui se pose sur les responsabilités des situationships, enfin quand tu fais la période d'essai, c'est du coup émotionnellement comment tu es.
13: Et puis je trouve que ce qui est hyper compliqué aussi, c'est que dans la relation, dans le situationship, du coup, de ce que j'ai cru comprendre, c'est qu'il y a pas de verbalisation de la situation. Et du coup, l'engagement, il arrive pas toujours que avec la verbalisation des choses. Des fois, il y a un engagement même avant ça. Et je trouve que, enfin, j'ai du mal à comprendre que ne pas clarifier la chose enlève l'engagement.
10: Mais oui, c'est comme en amitié où on a des engagements envers nos amis, mais on se les verbalise pas forcément, mais pourtant on sait qu'on va être là pour la personne si elle a des difficultés ou pas. Et en fait, là, c'est quelque part pareil. Du coup, je te rejoins sur le questionnement de...
13: Est-ce qu'il y a quand même pas un engagement, quoi ?
11: Oui, mais moi, je pensais que les situationships, c'était différent de l'ambiguïté avant le couple, parce qu'une situationship, on en a parlé, on a dit, on n'est pas un couple. Mais on continue, on a oralisé le fait qu'il y a pas... Oui, on agit comme un couple, mais on a discuté du fait... Non, mais c'est pas ambigu, on est au clair sur le fait que c'est pas un couple, on est juste amis proches, et puis voilà, et que c'est ça qui rend les choses confuses.
1: Confuses.
11: Ça rend les choses confuses, parce que on se comporte comme un couple, mais en fait, on a dit qu'on n'était pas un couple. Et c'est différent pour moi de l'ambiguïté, parce que du coup, tu développes une intimité qui appartient au couple et à l'engagement du couple, comme tu disais, Colline. Mais à côté, tu as dit non, non, c'est pas ça qui nous lie.
10: Du coup, la question, c'est qu'est-ce qui fait que tu as l'impression que ces gens-là se comportent comme un couple, de manière extérieure et même intérieure, mais qu'en fait, ça l'est pas non plus?
1: Je pense en extérieur, c'est ce qu'ils disent d'eux, parce que forcément, tu remarques qu'ils sont un peu proches parce que tu vas entendre qu'ils sont toujours fourrés ensemble ou qu'ils font des activités ensemble, je sais pas. Et du coup, quand tu leur demandes, ah, mais vous étiez encore ensemble ce week-end, et après, tu leur dis, la personne peut te dire, Oui, mais c'est pas mon copain, c'est...
12: Oui, mais parce que du coup, ça veut dire qu'ils en ont parlé avant, parce que extérieurement, on leur a souligné peut-être que c'était un peu ambigu entre eux. Tu vois ce que je veux dire ?
1: Ouais, mais je pense qu'au bout d'un moment, extérieurement, il y a quelqu'un qui ose un peu faire ce pas de dire « c'est quand même... » Peut-être parfois, d'ailleurs, au début, sur le ton de... pour charrier, voilà, pour limite se moquer, enfin, ironiquement, quoi, mais pour dire « ah Sachant que des fois, ça conduit à des « ah non, c'est juste mon pote ».
13: Oui, mais du coup, c'est là qu'est la difficulté, je trouve, parce que ça veut dire que il y a pas... Enfin, je pense qu'on est tous d'accord pour dire qu'il n'y a pas une liste exhaustive de ce qui peut se faire en couple et de ce qui est réservé que au couple. Et du coup, il y a quand même, on est d'accord, énormément de subjectivité. Et donc, pour moi, la situationship, c'est une opposition entre ce qui, pour nous, est censé être des signes en couple et ce qu'on dit, et non pas l'extérieur. Enfin, pour moi, l'extérieur ne rentre pas en compte du couple.
14: C'est clair, mais moi, je suis pas trop d'accord, parce que je pense que s'il y a deux, trois personnes qui commencent à te dire « ah, mais là, votre relation, elle est chelou », ça, c'est objectif. Enfin, avec les signaux intérieurs de trois personnes différentes, tu commences à te dire « bah, peut-être que c'est... peut-être qu'en effet, c'est un peu ambigu ou que la relation, elle mériterait d'être assainie. » Mais... parce que des fois, tu refuses de voir ou tu te complais dans un truc qui est pas très bon pour toi parce que ça te fait du bien, en fait, de passer du temps tout le temps avec quelqu'un, de pas avoir les bénéfices de l'engagement. Pour une période, c'est peut-être positif, agréable et fructueux. Mais au bout d'un moment, en fait, on n'est pas censé vivre de l'intimité profonde sans engagement.
12: Là, du coup, on touche un peu sur la limite entre le couple et l'amitié, tu vois.
14: La différence entre la friendzone et la situationship, parce que t'as des gens qui restent dans des situationships, donc dans la zone de l'ambiguïté, qui ont eu la conversation, qui disent « non, non, on est juste amis », mais qui attendent d'autres choses quand même. Si on dit qu'une situationship, il y a eu une conversation, la personne t'a dit que c'était que de l'amitié, toi t'as dit « oui, c'est que de l'amitié », mais toi t'espères quand même autre chose. Donc, tu t'es fait friendzoner, mais tu maintiens le niveau d'intimité ou de proximité ou de complicité de la relation, alors qu'en fait, la personne, elle t'a dit que ça n'irait pas sur autre chose.
12: Souvent, quand tu te fais friendzoner tu maintiens cette relation parce que quelque part, si tu as eu des sentiments, c'est qu'elle te fait du bien. Donc, tu as envie de la maintenir et c'est là que, du coup, je trouve que la friendzone et la situationship, en fait, ça touche à des choses où on a l'impression que c'est clair, sauf qu'en fait, tout ce qui touche aux sentiments... La personne peut choisir de ne pas être claire, en fait. Et du coup...
14: Et pour rebondir sur ça, quand tu t'es fait friendzoner, des fois, t'as pas envie de montrer à l'autre que ça t'a fait du mal. Donc, t'es prêt à maintenir une relation avec un peu trop d'intimité qui pourrait te faire du mal, juste parce que tu peux pas montrer qu'en fait, c'est pas...
1: Oui, mais est-ce que tu penses que la personne qui friendzone veut aussi maintenir une relation au même niveau ?
14: Oui, peut-être, parce qu'elle se dit, si l'autre me dit que ça va, ben ça va. On est responsable. Et c'est pour moi l'enjeu de la situationship, c'est l'enjeu de la vérité. On en parlera plus tard de comment on sort d'une situationship, si on doit sortir d'une situationship.
1: Okay.
14: Mais pour moi, il y a un enjeu très fort sur dire la vérité, savoir la vérité sur nous-mêmes et la dire. En fait, on peut pas non plus, moi je suis d'accord, qu'on peut pas non plus présumer que les gens y mentent.
1: Si tu es célibataire,
14: que tu es proche avec quelqu'un et que la personne, c'est ambigu, ou il y a quelqu'un qui a dit c'est ambigu, tu discutes et elle te dit non, il n'y a rien. Bah, il faut croire qu'il n'y a rien. Enfin,
12: oui, bien sûr.
14: Ils en ont un peu parlé dans le micro-trottoir, mais on va parler de qu'est-ce qui nous amène individuellement à être ou à rester dans une situationship. Parce qu'ils ont dit dans le micro-trottoir sortir de la pression d'être ensemble pour la vie. Et c'est une phase de test avant le couple. Mais est-ce qu'on a d'autres choses, peut-être un peu plus psychologiques ou analytiques sur qu'est-ce qui peut se passer en nous?
13: Moi, j'avais trouvé deux avantages à la situationship dans des articles. La première, c'est celle-ci, de pas construire un couple trop vite dans la précipitation. La deuxième, c'était s'adapter à la relation.
14: Dans un des articles que je disais aussi, il disait que la génération Z regarde les situationships d'un côté pragmatique, en mode ça va répondre à mes besoins, sans l'engagement.
13: Ouais.
14: Et je trouve ça ouf, parce qu'en fait, pour moi, c'est complètement contradictoire, la situationship. Bon, c'est moi qui parle et moi, j'ai un besoin de sécurité hyper fort, donc je peux pas imaginer qu'une situationship, ça comblerait mes besoins, au contraire. Mais j'ai l'impression que le besoin de sécurité, c'est quelque chose de fondamental dans une relation pour développer l'intimité, la vulnérabilité, et que le situationship, pour moi, c'est pas du tout un lieu sécurisant.
12: On n'était pas la seule à le dire, il y en a une qui le dit. Bon, c'est pas pour cette question, mais quand ça te dit l'avantage d'une situationship, c'est que tu peux aller voir ailleurs.
14: Ouais.
12: Mais en même temps, le désavantage, c'est que l'autre va voir ailleurs. Donc, c'est que c'est pas du tout sécurisant, effectivement.
1: Que pour toi.
10: Ouais. Oui, du coup, effectivement.
13: Et moi, je pense, du coup, ça relève vraiment de, en fait, est-ce qu'on sait vraiment ce que c'est nos besoins ? Parce que je crois que dans cet article-là que tu citais, il cite la sexualité, la complicité et un troisième truc dont je me souviens plus. Mais est-ce que vraiment c'est ça nos besoins en primaire ? Est-ce que avant il n'y a pas d'autres besoins que qui sont plus permis par un autre type de relation ?
10: Ouais. Est-ce qu'il n'y aurait pas la séduction dans les besoins primaires ?
13: C'est possible, moi ouais, je me souviens plus.
10: Faudrait... Je me dis, dans une situation difficile telle que je me la représente, dans ce qu'on dit, il y a aussi ce côté-là de... C'est... On aime toujours savoir qu'on plaît à quelqu'un, savoir qu'on est proche de quelqu'un, qu'on a besoin de cette personne, que cette personne a besoin de nous. Que... C'est vrai que la situationship, elle permet ça aussi, quelque part.
14: Ouais. Mais elle ne permet pas de te montrer vraiment tel que t'es, tel que tu es. Elle ne te permet pas de te montrer tel que tu es. Et pour moi, c'est ça l'enjeu des relations hyper proches comme le couple. C'est de pouvoir voir quelqu'un comme il est et de te montrer comme tu es et de pouvoir apprécier d'être aimé comme on est. Mm. Moi, je pense que quelque chose qui nous amène à rester ou à rentrer dans une situationship, c'est la peur de dire, de regarder, on parlait de vérité ou de réalité, d'aller voir à l'intérieur de nous ce qui se passe et d'assumer que c'est complexe les relations humaines. Et que du coup, il y a des sentiments qui sont complexes, il y a des choses qui sont complexes, et chez l'autre aussi, et chez nous aussi, et que j'ai l'impression que les séries télé, Instagram, tout ça, nous poussent à être dans des trucs hyper simplistes. Genre, l'amitié, c'est ça, le couple, c'est ça, et puis tu dois savoir, et puis avec les posts où t'as 3 ou 4 phrases de une phrase pour parler des relations alors que c'est hyper complexe. Et que du coup, on est un peu dans une simplification et que la situationship où on assume le flou, c'est peut-être une réponse d'une génération qui dit « mais on m'a pas dit que c'était compliqué et en même temps simple » et qu'on est complètement paumé, donc on se dit « ah ben, on va assumer le flou et je me dis « regarder en nous et puis être d'accord d'aller demander à l'autre aussi et de cheminer ensemble sur ce qui se passe vraiment, c'est difficile et c'est complexe. »
10: Ouais, il y a autre chose aussi qui m'interpelle, c'est la notion de l'engagement. Parce que du coup, je suis en train de réfléchir, j'essaie de mettre en parallèle une relation de couple et une relation de situationship, et je me demande concrètement, c'est quoi l'engagement que tu prends en plus dans le couple ? Et alors, il y a deux choses qui me viennent à l'esprit. Il y a celle de devoir prendre soin de l'autre quelque part, et en même temps, je me dis que dans une situationship, ça ne t'empêche pas de prendre soin de l'autre.
15: Ouais.
10: Et la deuxième, c'est la liberté de partir quand tu veux de cette relation sans que ce soit difficile. Et moi, c'est une vraie question que je pose. Est-ce que vraiment une situationship, quand on est dedans, c'est si simple de pouvoir partir du jour au lendemain ?
13: Moi, ce que je me dis, c'est que... Alors, un peu dans le même sens que ce que tu dis, c'est que comme il n'y a pas d'engagement public, enfin, aux yeux de tes potes, aux yeux de ta famille, t'es pas engagé... Et eh ben si l'autre part, c'est un peu moins la honte.
10: Ah, je sais pas si vous voyez ce que je veux dire.
15: Ouais,
13: et du coup, on se place plus nous dans est-ce que je peux partir ou pas, mais dans l'autre, ça va faire mal de qui s'y part. Par contre, ça va être un peu moins la honte, quoi. Et je me demande si ça intervient pas aussi dans.
10: Oui, et l'autre.
15: Faut moins actualiser auprès de tout le monde en disant ah en fait je pleure avec ah pourquoi non.
13: Exactement.
10: C'est ça. Je supprime juste les photos sur Instagram.
15: Voilà. Tu bloques aussi. Tu bloques sur Instagram, tu bloques sur Tinder, tu bloques sur.
13: Voilà. Tu peux bloquer sur Tinder.
10: Tu peux bloquer. Mais tu peux bloquer
15: sur Tinder. Partout. Hein.
10: Mais tu.
15: Heureusement d'ailleurs.
10: Si t'es sur Tinder, c'est que ta situationship allait bien voir ailleurs quand même.
14: C'est vraiment une situationship.
13: Voilà. Ah oui, il bénéficie plutôt.
15: Ouais. Mais ça existe.
14: Oui, non, je pense aussi que l'autre, il a aucun compte à te demander. Si t'es en situationship, tu peux te barrer.
13: T'as rien à justifier.
14: Ouais. T'as rien à justifier.
15: Puisque t'as rien posé.
14: C'est ce que tu disais, Raphaël.
10: Mais est-ce que donc ça, c'est dans ce qu'on idéalise de la situationship. Mais en la vivant vraiment, est-ce que c'est si simple d'en sortir ?
14: Si tu veux aller confronter l'autre,
10: ouais.
14: Et ben, en fait, tu sais que l'autre, il va dire, mais on n'était pas en couple.
15: Ouais.
14: Enfin, donc ça te limite vachement dans la discussion
10: en interne. Oui, en fait, tu vois, genre, c'est pour ça que je dis extérieurement, je comprends sur le papier, ok, mais dans les faits, tu crées. En fait, et c'est là qu'on rentre dans la complexité des relations humaines. Tu crées un lien particulier avec la personne qui fait que même si t'as envie de partir, je pense que c'est pas si simple. Tu vois, genre là, je lisais un livre en ce moment et la période adolescente du personnage me fait beaucoup réfléchir, j'en parle beaucoup en ce moment. Et il y a un moment donné, la gamine, elle a 15 ans, elle tombe amoureuse d'un gars et sa mère lui dit « Ok, bah fais ta vie avec lui, mais tu vas voir, dans quelques mois, c'est terminé. »
12: Et en fait, 6 mois plus tard, effectivement, c'est terminé parce qu'elle en parle, elle parle déjà de quelqu'un d'autre. Et pour autant, bah, elle arrive pas à quitter, à quitter le gars, tu vois. Je mais sais aussi... pas si c'est un bon exemple, mais ce que je veux dire par là, c'est que même si la fille, elle te dit, non, mais c'est pas si compliqué, tu vas voir, et ben, elle a quand même des difficultés à quitter l'autre.
13: Ouais, mais moi, je suis persuadée que d'un point de vue émotionnel, c'est, je sais pas si on peut dire la même chose qu'une rupture vraiment d'un couple. Mais je pense que c'est vraiment similaire.
15: Ouais.
13: Et pour moi, la différence, c'est juste, comme tu dis, sur le papier. C'est juste plus facile, pas politiquement, mais sociétalement.
12: Ouais.
13: C'est juste plus facile sociétalement.
14: Mais c'est aussi parce que je pense que c'est plus long en général de se remettre d'une relation, pas tout le temps, mais c'est plus long de se remettre d'une relation qui a été très courte que d'une relation qui a été longue, parce que dans une relation très courte, t'as été beaucoup plus dans l'idéalisation parce que t'as pas vu les pires défauts de la personne.
13: Ah.
14: Et sur une situationship, je pense que c'est un peu le même enjeu vu que t'as pas eu les pires côtés du coup.
12: Non, mais alors par contre, je suis en train de penser, et là on rentre sur un terrain qu'on gardera peut-être pas dans l'épisode. Mais la situationship, dans certains cas, est-ce que c'est pas aussi permettre une relation toxique? Je vais dire que c'est souvent des gars, mais ça peut être aussi une fille, c'est pas du tout ça, c'est juste. Pour moi, c'est plus facile d'en parler comme ça. Un gars qui veut garder un peu la fille sous son aile, la fille qui veut absolument avoir une relation avec ce gars-là, et le gars qui est juste là à dire qu'en fait, elle m'apporte les avantages que je veux d'elle, mais en même temps, je veux pas être en couple avec elle. Du coup, on va rentrer dans ce qui ressemble à une situationship, et du coup, un peu, ça devient une relation malsaine. Où,
14: Oui, mais c'est parce qu'il y a pas de vérité.
15: Il n'y a pas de transparence dans les...
14: Il n'y a pas de vérité, même le gars, tu vois, il ne peut pas être en vérité avec lui-même.
15: Voilà, il n'est pas en vérité
14: avec lui-même. Et la fille, elle n'est pas en vérité avec lui. Mais l'inverse, c'est vrai.
12: Tout dépend, parce que tu vois, genre, en fait, si on revient sur la définition de la situationship comme le test pour voir comment c'est après, dans ces cas-là, si, c'est transparent, la fille, elle est juste là à dire, c'est pour voir si plus tard, je peux être en couple avec lui, tu vois.
14: Ouais,
12: mais je m'étais dit qu'en fait, finalement, la situationship, ça peut être un outil aussi utilisé pour maintenir les gens près de soi.
14: Ouais, non, je suis d'accord.
12: Dans des relations très toxiques, quoi.
15: Ouais.
12: Sans que la personne s'en rende compte.
15: Sous son contrôle, presque, en fait. Hein.
12: Ouais.
14: Mais aussi, là, pour moi, la personne qui serait intéressée pour quelque chose d'autre, c'est sa responsabilité de dire, en fait, je veux bien ce niveau d'intimité avec telle personne-là, mais je le veux que dans le cadre du couple. Si la personne n'est pas prête à me le donner, alors je m'extrais. Mais ça sera la partie finale de l'épisode.
15: On prend l'avance.
12: Alerte spoiler.
14: Colline, est-ce que tu veux nous faire un petit retour d'éléments conjoncturels, de pourquoi est-ce qu'on en parle de plus en plus?
13: Ouais, carrément. Mais d'abord, une petite question. Est-ce que vous savez juste depuis combien de temps ce mot il est utilisé dans notre vocabulaire français?
14: Français?
13: Regarde pas les réponses.
15: Français? Il y a des réponses.
13: Ouais, en français, depuis quand on l'utilise en fait?
14: 2021.
12: 2021?
14: Je sais pas.
15: Récemment en tout cas, voyage.
12: Ouais, moi j'aurais
15: 4-5
12: dit...
15: ans.
12: Ouais, j'aurais même dit 2020. Ouais, 2021, 2022.
13: Ouais. Et en réalité, le terme il a émergé au cours des années 2010, donc c'est beaucoup plus vieux que ce qu'on pense. Il a un peu émergé en même temps que les applications de rencontre, mais par contre, il s'est rendu vraiment populaire, et là vous avez raison, plutôt depuis les années 2020. Beaucoup d'articles définissent la situationship comme une nouvelle relation amoureuse, une relation, comme on l'a dit, sans prise de tête. Il y en a qui disent le flou total, il y en a qui disent une zone grise amoureuse, un entre-deux relationnel, une absence de définition ou alors une redéfinition de la relation. Et même si le terme il est plutôt récent, cette situation, selon ChatGPT, elle existe déjà depuis longtemps.
15: Oh la source.
14: C'est moi de citer.
13: Et j'ai trouvé des équivalents d'appellations. Enfin, j'ai trouvé du coup ChatGPT a trouvé des appellations équivalentes qui la désignent. On en a déjà aussi un peu parlé. Relation sans engagement, relation occasionnelle. On en a un peu éjecté, c'est vrai, depuis. Flirt, ami avec bénéfice, je le redis parce que j'aime beaucoup ce terme. Relation informelle, voir quelqu'un ou ambiguïté relationnelle.
14: Voir quelqu'un.
13: Par contre, ce que j'ai trouvé, c'est que l'arrivée du mot et sa popularité grandissante, elle a poussé les gens à se questionner sur... Enfin, s'ils sont dans cette situation, à en discuter et à le verbaliser. Et en plus de ça, cette situation, elle augmente quand même beaucoup ces dernières années, elle explose même, selon certains articles, chez les moins de 30 ans. Et il y a plusieurs raisons qui sont citées. D'abord, il y a une adaptation des couples, enfin des relations à une à la société qui est de plus en plus inconstante, que ce soit le climat qui est inconstant, le travail qui est inconstant, le genre qui est inconstant, et du coup on adapte nos relations à ça. Y a des relations plus libres qui sont recherchées avec moins de cadre, qui peut être synonyme de barrière ou de frein pour beaucoup. Pour beaucoup aussi, ça peut être un acte féministe avec une tentative de se définir autrement que par le couple et de rechercher une liberté amoureuse ou sexuelle pour les hommes ou pour les femmes. Et comme je l'ai dit tout à l'heure, il y a la popularité des applications de rencontres aussi qui a grandi ces dernières années et qui fait que les rencontres sont plus fréquentes et moins engagées parfois, enfin souvent. Et ça a même augmenté pendant la Covid-19. Un focus sur l'indépendance et sur la carrière qui fait passer les relations plutôt au second plan. Et j'ai quand même, donc j'ai dit, ces relations, elles explosent chez les moins de 30 ans, mais ça veut un peu tout et rien dire. Et Sophie a trouvé des stats qui nous permettent de chiffrer un peu ça, même si c'est pas exactement... Enfin, ouais, bon, bref.
14: Oui, les études, elles sont un peu éclatées, mais...
13: Elles sont, ouais, je sais pas exactement combien... En fait, la difficulté avec la situationship, c'est que comme c'est une relation informelle, c'est hyper difficile de le quantifier. Mais il y a quand même une étude américaine qui a questionné beaucoup de gens et parmi ces gens, 30,34% pensent que la nouvelle génération préfère la situationship aux relations engagées. Donc 30,34%. Et 40% estiment qu'il faut que la relation ait un statut relationnel officiel. L'étude, elle était réalisée chez les 15 à 99 ans. Et pour peut-être encore plus comprendre ce que c'est la situationship, j'ai trouvé deux exemples. Enfin, encore une fois, ChatGPT a trouvé deux exemples de situationship dans la culture pop. Par exemple, Ross Geller et Rachel Green dans la série Friends, qui enchaînent les relations intermittentes et très ambiguës entre eux, où ils sont pas complètement en couple, pas complètement séparés, mais il y a toujours un point entre deux.
14: We were on a break. Ross qui dit ça. Pour moi, ça veut dire qu'ils étaient un couple, une situationship.
15: C'est Ross et
13: Rachel. Et un autre exemple que j'ai pas vu ce film de 2008, Two Lovers, où Léonard, qui est joué par Joaquin Phoenix, hésite entre deux femmes. Je crois comprendre que c'est dans tout le film qu'il hésite entre les deux femmes. Et donc, il entretient une relation floue avec les deux sans jamais s'engager.
14: Voilà. Ah, donc 2008 déjà. Bah oui, en fait, le flou relationnel, il existe depuis longtemps. Il existe depuis qu'il y a des gens qui sont en relation.
13: Tout à fait.
14: Mais c'est juste que maintenant, c'est assumé. Et presque recherché, oui. Ouais. Alors, moi, ce qui m'interpelle énormément, c'est ce côté-là de pas vouloir... je sais plus comment tu l'as dit, ça, c'est la manière dont ce que tu as formulé qui m'avait interpellée de dire, en fait, on peut pas construire un couple trop rapidement. Parce que ça fait mal, parce que sociétalement, après, faudra assumer si ça marche pas, parce que... Mais en fait, la question que je me pose avec ça, c'est à quel moment on prend soin de notre dedans émotionnel.
13: Je
14: suis d'accord.
13: Et moi, je trouve que ça rejoint un peu la question de... Enfin, du coup, ça veut dire reconnaître que notre dedans émotionnel, c'est une priorité et un besoin. Et ça rejoint un peu ce que tu disais tout à l'heure, Sophie, quand tu disais que... dans un article que tu avais lu, la nouvelle génération, j'aime pas ce mot-là, la génération Z, elle avait une approche pragmatique en recherchant une relation qui comble ses besoins. Mais moi, je suis complètement d'accord avec toi. Je pense que prendre soin de son état émotionnel est une priorité, pas toujours reconnue.
14: Et que des fois, c'est camouflé. Si la génération Z se tourne vers les situationships pour combler leurs besoins, mais qu'en fait, ils n'ont pas compris c'est quoi vraiment leurs besoins. Enfin, c'est très condescendant de dire ça, mais parce qu'on est complexe dans nos dedans, on est complexe dans nos besoins, en fait, les situationships, ça va faire des dégâts de ouf. Parce que moi, les situationships et le polyamour, ça me pose énormément de questions mais ça va faire des dégâts dans ton attachement et tu vas te prendre des blessures dans la tête parce que tu penses que c'est ça qui va combler tes besoins et c'est ça qui va te faire du bien, alors qu'en fait ça va créer des blessures à l'intérieur de toi, quoi. Sans dire que le couple, et je suis pas en train de dire que le couple c'est la seule manière de prendre soin de soi, le célibat c'est super aussi, mais la clarté et la non-ambiguïté dans nos relations, on a besoin de ça parce qu'on a besoin de sécurité,
10: on a besoin de prendre des décisions. En fait, je trouve que dans ce que tu dis, polyamour avec le film de Joaquin Phoenix, en fait, il y a vraiment ce côté-là de je veux pas prendre la décision d'assumer que peut-être ça se terminera entre nous, auprès de mes parents, auprès de nos amis, alors que, enfin, oui, il y a ce côté-là, vraiment, c'est une fuite de prendre des décisions de nos responsabilités. Et en fait, moi, là où je pensais qu'émotionnellement, il faut prendre soin de soi aussi, c'est que situationship ou couple, à un moment donné, si ça se termine, émotionnellement, ça va te faire mal, je pense. Enfin, dans ce que je vois, moi, ça fait mal, tu vois.
13: Même une relation amicale toute simple fait aussi mal quand ça se termine.
15: Ouais.
13: Donc pourquoi ça ferait plus mal une situationship qui se termine?

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0: exécuté ma volonté et accompli mes desseins.
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2: Bonjour à tous. Vous vous souvenez du lundi 4 octobre dernier ? Non, ne sortez pas votre agenda, je vais vous le dire. Le lundi 4 octobre dernier, Facebook, Instagram et WhatsApp ont connu une panne géante. Tout s'est arrêté de fonctionner dans le monde entier et hop, toute communication est devenue impossible. Alors, ça a sûrement occasionné plein de situations cocasses et plus ou moins désagréables, mais moi, ça m'a fait me dire, et si on faisait ça plus souvent ? Oui, si on mettait en panne nos réseaux sociaux, nos téléphones, nos appareils technologiques. Je veux dire, si on décidait sciemment de tout fermer, l'espace d'une soirée, voire d'une journée, histoire de réapprendre un peu à vivre sans. Parce que, bon, on le sait bien, la suractivité, c'est un peu le mal du siècle. On court partout, on ne s'arrête jamais, et en plus de ça, on transporte nos comptes bancaires et nos emails et nos to-do listes interminables dans notre poche qui vibre tous les quarts d'heure. On le sait bien, mais on s'y accommode et on vit avec. Et ainsi, le stress finit par faire partie de notre quotidien et on l'accepte. Cela me fait penser à ce que m'avait raconté un collègue originaire du Cameroun. Il était rentré dans sa famille camerounaise et au bout de quelques jours, il s'était rendu compte que le rythme de vie européen et occidental, toujours pressé, toujours stressé, c'était pas du tout une réalité dans son village africain. Là-bas, les gens étaient très très très occupés mais pas du tout stressés. Les voir vivre autrement lui avait fait réaliser à quel point on avait intégré, ici, cette anxiété dans notre culture ambiante. Sortir de cette réalité l'avait aidé à réaliser ce qui clochait. Comme quand Facebook, Instagram et WhatsApp ne fonctionnent plus et que l'on se rend compte à quel point on en est dépendant. Vous allez où, vous, pour trouver un havre de paix où vous reposer ? Moi, ça m'arrive de lire les psaumes, ces prières antiques qui mettent des mots sur les mots et m'aide à recalibrer mes idéaux. Comme celui-ci, par exemple. Dieu est pour nous un refuge et un appui. Un secours qui ne manque jamais dans la détresse. C'est pourquoi nous sommes sans crainte. Quand la terre est bouleversée et que les montagnes chancellent au cœur des mers, quand les flots de la mer mugissent, écument, se soulèvent jusqu'à faire trembler les montagnes, il est un fleuve dont les courants réjouissent la cité de Dieu, le sanctuaire des demeures du Très-Haut. Dieu est au milieu d'elle, elle n'est point ébranlée. Dieu la secourt dès l'aube du matin. Des nations s'agitent, des royaumes s'ébranlent. Il fait entendre sa voix, la terre se fond d'épouvante. L'Éternel est avec nous, Dieu est pour nous une haute retraite. Venez, contemplez les œuvres de l'Éternel, celui qui a fait cesser les combats jusqu'au bout de la terre. Il a brisé l'arc, il a rompu la lance, il a consumé par le feu les chars de guerre. Arrêtez et sachez que je suis Dieu. Je domine sur les nations, je domine sur la terre. Dieu est pour nous une haute retraite. Ce psaume, cette prière antique, a été écrit en incluant des pauses, Selah en hébreu, comme une respiration dans le texte qui nous pousse à mettre en pratique cette injonction de s'arrêter. Et si on apprenait, ou plutôt réapprenait, à vraiment s'arrêter ? Mon collègue camerounais, il nous avait rejoint lors d'une réunion d'équipe virtuelle depuis son paysage tropical. Et là, il nous avait appris que dans sa langue, la paix se dit « feuch » et signifie « souffle rafraîchissant ». Et si Mark Zuckerberg ne dictait plus nos vies, mais que l'on essayait d'apprendre à s'arrêter, à se reposer, à faire silence, à prendre le temps de prendre le temps et de mettre ce temps à profit pour se laisser ressourcer et renouveler, pour retrouver la paix.
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0: Voici sa parole pour aujourd'hui.
1: Samedi 13 juin, le moment décisif. Nous ne cessons de prier pour que vous soyez fortifiés à tous égards et que vous soyez toujours joyeux. Colossiens, chapitre 1, verset 11. À 67 ans, Thomas Edison vit presque tout le travail de sa vie partir en fumée. Debout au milieu des ruines, il dit à l'un de ses amis « Heureusement que ce sont toutes nos erreurs qui ont brûlé. Maintenant, on peut tout recommencer à zéro. » Il en est de même pour vous. Chaque fois que vous prenez un risque et échouez, puis tirez la leçon de vos erreurs, vous vous offrez une nouvelle chance de recommencer. Mais bien mieux cette fois. Seulement attention, abandonner aura toujours l'air plus facile que lutter. Se laisser aller, plus facile que tenir bon. L'entraîneur de basketball à succès, Pat Riley, a dit un jour « Il y a un moment décisif où l'on sait si on va gagner ou perdre. Le vrai guerrier saisit cet instant pour fournir un effort intuitif que l'on sait venir directement du cœur. » Écoutez Paul, « Nous ne cessons de prier que vous soyez fortifiés à tous égards et que vous soyez toujours joyeux. » Cette force vient de Dieu et se trouve quotidiennement dans sa parole. L'avez-vous lu récemment? John Maxwell a écrit « C'est après avoir été mis à genoux par un coup dur et après avoir trouvé la volonté de vous relever, la sagesse pour organiser votre retour et le courage pour l'effectuer, que vous vous trouverez soudain face à l'un de ces moments décisifs de votre vie. Un moment qui fera de vous soit un vainqueur, soit un vaincu. Soyez donc prêt à faire face à ce moment, car il va bientôt arriver. Si vous êtes prêt, non seulement vous survivrez à ce moment décisif, mais vous connaîtrez de plus grandes victoires. Parce que Dieu a de plus grandes choses en réserve pour vous. »
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0: Une femme de prière sait qu'avant de lever la voix en présence des hommes, elle doit incliner son cœur en présence de Dieu. Elle a saisi que les stratégies de Dieu sont l'inverse de celles du monde. Elle a appris la soumission, l'humilité et le pardon, les armes les plus puissantes sur cette terre. Une femme qui prie n'est plus dans la réaction, mais dans l'intercession. Quand les autres cherchent des solutions dans la chair, elle, elle les cherche dans l'esprit. À force de côtoyer la présence de Dieu, une femme de prière a l'odeur de la salle du trône sur elle. Une femme de prière est reconnue pour sa sagesse. Beaucoup viennent chercher conseil auprès d'elle. Une femme de prière est toujours en paix parce qu'elle a accompli déjà le plus gros du combat dans la prière. Sa guerre n'est jamais publique, mais toujours privée. Le chaos extérieur ne peut troubler le sanctuaire intérieur qu'elle a construit entre elle et Dieu. Elle est calme, mais pas passive. Elle est tranquille, mais pas faible. Sa force est enracinée dans son intimité avec Dieu. Son intercession silencieuse porte plus de poids que tous les arguments humains. Elle ne dit pas des paroles en l'air, mais des déclarations prophétiques qui amènent des résultats. Elle ne dit que ce que le Père lui dit de dire. Pendant que d'autres sont occupés à parler, elle, elle écoute. Il est difficile de tromper une femme de prière car elle a le discernement des esprits. Elle connaît tellement l'odeur du ciel que lorsque quelque chose sent mauvais, elle le repère de suite. Elle ne se parade pas, elle laisse les fruits parler pour elle. Elle sait que le ciel ne répond pas au bruit, mais à l'obéissance. Elle sait que le ciel ne répond pas au bruit, mais à l'obéissance. Comme Esther, elle attend le bon moment. Comme Anne, elle persévère jusqu'à voir les résultats. Comme Marie, elle porte les promesses dans son cœur. Comme Élisabeth, elle exulte de joie lorsque la réponse arrive. Ça, c'est une femme de prière. Elle ne bouge pas tant que Dieu n'a pas bougé. Elle ne parle pas tant que Dieu n'a pas parlé. Dieu peut lui faire confiance. Il lui révèle ses secrets, ses pensées, ses stratégies. Elle n'est plus blessée par les offenses car elle connaît trop bien les pièges de l'ennemi. Là où les gens voient des trahisons, elle y voit un tri de la part de Dieu. Là où les gens voient des cendres, elle voit la beauté. Là où les gens voient une mer fermée, elle voit la terre promise. Là où les gens voient la maladie, elle voit la guérison. Là où les gens voient la faiblesse, elle répond, c'est alors que je suis forte. Lorsque les gens pleurent devant la croix, elle, elle voit déjà le tombeau vide. Une femme de prière ne peut être trompée car elle connaît la vérité de la parole de Dieu. Elle est positionnée dans les hauts lieux, ce qui lui permet d'avoir une vue d'ensemble. Une femme de prière comprend que même les douleurs ont une place dans le plan divin. Une femme de prière a une discipline spirituelle qui lui permet d'attendre jusqu'à ce que Dieu parle. Elle peut traverser le feu sans sentir la fumée. Elle sait que ce qui se passe à l'extérieur d'elle n'est pas aussi important que ce que Dieu est en train de façonner à l'intérieur d'elle. Elle a la vision de l'éternité. Elle sait ce qui compte vraiment. Elle sait qu'elle travaille pour le royaume et pas pour sa petite personne.
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2: Ne dévie ni à droite ni à gauche, écarte ton pied du mal. Proverbe 4, verset 27. Une chose qui va nous aider à rester sur la piste est de nous éloigner du mal. Lorsque nous commençons à emprunter la voie du mal, nous nous écartons automatiquement de notre destinée. Que vos pieds suivent des voies droites, afin que ce qui est boiteux ne dévie pas, mais plutôt soit guéri. Hébreux 12, verset 13. Lorsque nous boitons, nous sommes enclins à emprunter la voie de la facilité et du soulagement, croyant que cela sera bénéfique et profitable pour changer de situation. Or, c'est en restant sur le chemin étroit que nous trouverons la véritable guérison. Vous ne connaissez pas ma situation, elle dure depuis si longtemps qu'il m'était impossible de continuer à servir Dieu, à persévérer et à rester dans cette condition sans engager quelque chose par moi-même. Êtes-vous maintenant plus proche de Dieu et de votre destinée? Tournez-vous en rond? J'ai rencontré beaucoup de chrétiens qui ont dévié et qui ne sont pas restés sur la piste. Le hors-piste, c'est amusant et excitant, on a la sensation un instant de se sentir invincible. Toutefois, ce n'est pas le cas. Il y a de petites pistes de ski proches de chez moi. Dernièrement, à 3 jours d'intervalle, 2 jeunes ont skié en hors-piste et en sont morts. Ils portaient pourtant un casque. C'est une tragédie vers laquelle un grand nombre de chrétiens se dirigent. Ils se disent qu'avec leur casque, tout ira bien. Mais porter un casque sur une piste qui n'en est pas une est cependant un grand danger. Nous ne devons pas dévier de ce que nous dit la parole de Dieu. J'avais 20 ans et j'étais dans un groupe de jeunes et la plupart sont aujourd'hui perdus. Quel désastre! Cela ne sera pas votre cas. Vous allez persévérer. Vous allez marcher solidement sur le chemin de Dieu pour votre bien. Je prie. Toute ma vie, je vais rester sur la piste, ainsi que ma famille.
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0: C'est pas faux. Parlons des conflits d'identité avec le médiateur Hervé Hott.
1: La violence, fondamentalement, c'est ce qui se passe entre les êtres humains. Pourquoi je parle de conflit d'identité ? Parce que c'est mon identité qui est en jeu, quand on me dit « tu es un imbécile ». Mais c'est aussi, le mot identité, il y a aussi l'idée que nous sommes identiques dans ce conflit. Les conflits d'identité, c'est comme le velcro, nous nous affrontons rigoureusement sur les mêmes blessures. C'est-à-dire que tout ce que je condamne chez l'autre, c'est la part de moi-même que je refoule et dont j'ai honte. Nous nous accrochons parce que nous nous ressemblons, pas parce que nous sommes différents. C'est quand nous sommes différents que nous pouvons réagir calmement aux blessures les uns des autres. Mais plus nous sommes blessés sur la même chose, plus nous allons nous affronter là-dessus.
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Pourquoi le mal? Pourquoi la souffrance? J'ai pas de réponse, mais j'ai une solution. Jésus-Christ, Dieu fait homme, a lui aussi souffert pour régler le problème du mal. Il a partagé notre condition humaine pour pouvoir donner sa vie pour nous, réconcilier le monde avec Dieu et un jour restaurer toutes choses. Il peut ainsi compatir à nos faiblesses, nous secourir au bon moment et nous donner une espérance plus grande que nos souffrances.

0: Vous avez dit faire passer un chameau par le trou d'une aiguille ? On dit encore par le chat d'une aiguille. La métaphore paraît curieuse, sauf si l'on accrédite la confusion possible entre les mots grecs camélos, chameau, et camilos, câble. Mais nous ne sommes pas dans le registre du rationnel, plutôt dans celui de l'enseignement spirituel. La parole est prononcée par Jésus lui-même et rapportée par Matthieu. Au chapitre 29, versets 24 à 26, le maître veut faire la leçon à un jeune homme riche qui se flatte de respecter les commandements et espère une récompense. Jésus lui recommande surtout de vendre ses biens et d'en distribuer l'argent aux pauvres, car au chapitre 19, verset 24, je vous le dis encore, il est plus facile à un chameau d'entrer par un trou d'aiguille qu'à un riche d'entrer dans le règne de Dieu. Cette invitation au mépris des biens matériels s'accompagne d'un rappel des pouvoirs divins. Aux hommes, c'est impossible, mais à Dieu, tout est possible. Extrait du livre « Expression biblique expliquée » de Paul Desallemands et Yves Stalloni, paru aux éditions Chênes.
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1: Bonjour à tous. On se retrouve aujourd'hui pour une nouvelle émission C'est possible. Alors, je suis avec une nouvelle invitée. Bonjour.
2: Bonjour.
1: Est-ce que tu peux te présenter ?
2: Alors, je suis Priscilla, j'ai 26 ans et je chante à l'église.
1: Alors aujourd'hui, on va avoir un sujet un peu particulier, c'est de la religion à la relation.
2: Ouais.
1: Alors est-ce que tu peux nous en dire un petit peu plus sur ton histoire et ton parcours ?
2: Moi, j'ai toujours grandi, j'ai... Alors mes parents n'étaient pas chrétiens, mais j'ai eu une grâce, c'est que mon oncle était commençait les études bibliques et grâce à ça, ben... On était un petit peu les cobayes et il nous parlait tous les soirs quand on venait, il nous parlait de Dieu. Et ça fait que j'ai grandi, ben, malgré que mes parents n'étaient pas là-dedans, ben, j'ai quand même eu cette grâce de t'entendre parler de Dieu.
1: Même que tes parents n'étaient pas chrétiens,
2: ouais.
1: Tu as pu, par rapport à ton oncle, un petit peu, on va dire, bénéficier d'une éducation chrétienne.
2: Ouais.
1: Il t'a un petit peu comme éduqué
2: c'est
1: en
2: ça.
1: Dieu.
2: C'est ça. Et je me rappelle de toute petite quand ils nous parlaient de Dieu. Je me rappelle aussi le mercredi après-midi, on allait aux réunions, les réunions d'enfants. C'est des souvenirs qui me marquent. Et par rapport à ça, j'ai voulu goûter aux choses de Dieu. Mais dans ma jeunesse, alors j'ai pas connu grand-chose dans le monde. J'ai pas fait les 400 coups. J'ai jamais rien fait de tout ça. Ça m'a jamais intéressé. Je suis plutôt une fille calme de base. Et à l'âge de 18 ans, 16 ans, 16-18 ans, ben voilà, on est jeune et puis j'ai commencé à avoir une compagnie. Et tous autant qu'on était, on était de bonne foi et on voulait rencontrer Dieu, on voulait faire ce que Dieu voulait, ce que nous on pensait que Dieu voulait par rapport à ce qu'on avait écouté. Je suis tombée pour ma part dans la religion.
1: Qu'est-ce que t'appelles donc tomber dans la religion ?
2: Il fallait, c'était les commandements, quoi. Pas faire ceci, pas faire cela, avoir une tenue. En fait, c'était plus le corps que l'intérieur. Et c'était très dur. C'était très, très dur. Et ça en est même ridicule quand on y pense après. Mais pour nous, on était convaincus que c'était comme ça qu'on allait réussir à plaire à Dieu.
1: Et comment tu vivais, du coup, vu que c'était difficile ? T'échouais ? Tu te sentais coupable ? Qu'est-ce
2: ouais.
1: qui se passait ?
2: Ouais, au moindre petit... en fait, je me mettais tellement la barre haute et on était 4-5 filles à... Ben, on se mettait toute la barre haute. À chaque fois que, par exemple, on avait un anniversaire, ben, on entendait peut-être une musique qui nous plaisait, je sais pas. Ben, on voulait commencer à danser. Hop ! C'est comme si c'était une barrière, un interdit et ça nous frustrait. On se disait qu'il fallait pas faire ça et ça nous frustrait plus qu'autre chose. Et quand on échouait, quand on n'y arrivait pas, ben c'était la catastrophe, quoi. Et c'était à recommencer, à recommencer, à recommencer.
1: Donc il y a un mal-être qui s'installe et puis est-ce qu'il y a un moment où ça te dégoûte, tout ça ?
2: On se dit qu'on n'y arrivera jamais. Et là, ben, l'ennemi se sert aussi de ça. Parce que nous, on pense bien faire. Au final... Pourtant, c'est des commandements de Dieu, hein, mais c'est pas forcément de la bonne manière. Parce que de la manière dont je vivais, ben, à chaque petit échec, l'ennemi était là. Et l'ennemi était là pour me faire tomber plus bas. Et à chaque fois, c'était à recommencer. C'était un fardeau qui était toujours là, que j'arrivais pas à déposer à Dieu.
1: Qu'est-ce qui a fait qu'il y a eu un changement dans ta vie par rapport à tout ça ?
2: Alors aujourd'hui, le changement qu'il y a eu, c'est que ça a duré un moment déjà comme ça. Et je voyais que ma vie, elle avançait pas. Je voyais que ça avançait pas. Et puis, j'ai commencé à voir... En fait, il y a des gens qui nous impactent dans nos vies.
1: Mm-hmm.
2: Que ça soit par une parole, une phrase. Il y a des choses qui nous impactent. Et j'ai rencontré quelques personnes. Et j'ai vu leur façon de voir Dieu. Chacun, enfin, de voir Dieu. D'avoir leur relation avec Dieu. Leurs différentes relations m'ont fait voir que la mienne, elle était totalement éteinte. Qu'il n'y en avait pas, en fait. Il n'y avait pas du tout de dialogue, il y avait c'était pas vivant. C'était
3: tu faisais pour Dieu mais tu vivais pas avec lui.
2: Ouais, c'est ça, exactement. Je pensais être avec Dieu et j'y étais pas. Dieu était là parce que Dieu est tout le temps là, mais moi j'y étais pas alors que je pensais y être. Et ce qui s'est passé, c'est que par rapport à toutes ces personnes qui vivaient leur relation avec Dieu différemment, ça m'a fait comme un miroir avec la mienne. Et j'ai vu qu'il y avait une, qu'il y avait une grande différence. Et je me suis dit, ben, si c'est pas comme ça que ça marche, de toute façon, je pense pas que ce soit comme ça. Parce que ça n'a jamais mené à quelque chose. Ça a toujours été un échec. Donc j'ai voulu essayer. Et les personnes avec qui m'ont impacté, eh ben, leur façon même de lire la Bible, leur façon de. Il y a plusieurs trucs qui ont fait que ça a changé ma vie. Juste leur façon de lire la Bible qui n'était pas la même que la mienne. Moi, je lisais ben, vraiment parce qu'il fallait la lire. Et eux, je voyais qu'ils la lisaient avec amour, avec envie. Ils la lisaient en attendant quelque chose de Dieu. Moi, je la lisais juste pour remplir une case.
1: C'était une obligation.
2: Voilà.
1: Et après, tu as commencé à lire la Bible alors différemment, ou il y a eu un moment fort qui t'a permis de tout changer?
2: Alors, il y a eu un moment fort. Il y a ces gens qui m'ont impacté, qui m'ont donné envie d'aller plus loin. Mais il y a un moment où vraiment dans ma vie, ça a changé. Il y a peut-être 3 ou 4 ans de ça, je me souviens plus trop. C'était l'été et on faisait une réunion sur la plage, une réunion de jeunes. Et on était tous en rond, on chantait, il y avait Ruben à la guitare, on chantait. Et à un moment donné, dans ma vie, il s'est passé quelque chose où moi, je me sentais pas concernée par le fait que je devais quelque chose à Dieu. Ou que je me sentais pas concernée par le fait que j'y avais fait quelque chose. Et que c'était à cause de moi qu'il était mort. Ça, je ne comprenais pas. Je voulais, mais je ne le comprenais pas. Et dans ma vie, ben, il s'est passé quelque chose de fort où il a fallu que je demande pardon. Et ce passage où il a fallu que je demande pardon, ça a été un long moment. Et tous les jours, c'était à recommencer à demander pardon. À demander pardon. J'ai compris que mon erreur, elle m'a rapprochée de Dieu. Mais vraiment, vraiment, vraiment. Et le Seigneur, malgré ça, ben, il me faisait comprendre. Moi, je le voyais pas encore. Jusqu'à la réunion de jeunes, je le voyais pas. Mais le Seigneur, il m'a petit à petit m'entraîné vers lui par amour. Et moi, j'arrivais pas à le voir. Et à chaque fois que je demandais pardon, ben, pour moi, on aurait dit que je recommençais, mais finalement, c'était un lien que je commençais à tisser avec le Seigneur. Et jusqu'au moment où j'en ai eu marre de demander pardon parce que je commençais à comprendre finalement que Dieu m'aimait. Et quand on commence à comprendre qu'une personne nous aime, on n'a pas envie de la faire souffrir. Et à ce moment-là, j'ai eu marre de demander pardon. Le Seigneur m'a poussé à en parler à quelqu'un. Et quand j'en ai parlé, on m'a donné de bons conseils. Et justement, ces bons conseils, ben, c'est un frère qui avait avec nous, qui me les a donnés et qui m'a aidé dans mon parcours. Et ce soir-là, ce frère était là avec nous à la réunion sur la plage. Et on s'est un peu éloigné du groupe de jeunes et on a reparlé de cette histoire. Et il m'a dit, ben, on va prier. Tu vois, ils sont en train de chanter, ils sont en train de louer. Pendant ce moment-là, tu vas prier, tu verras, ça va, quelque chose va changer. J'ai fait sur la parole parce que j'avais foi qu'il se passe quelque chose et parce que j'avais envie qu'il se passe quelque chose aussi. Et à ce moment-là, on priait et j'ai ressenti l'amour de Dieu. Mais véritablement. Et c'est l'expérience à chacun. Et chacun la ressent différemment. Et quand on était sur la plage, je priais Dieu et j'ai senti le Saint-Esprit qui descendait. Mais c'est vraiment la sensation que j'ai eue. Je ne sais pas comment expliquer. Ça descendait sur moi et ça me disait je t'aime, je t'aime, je t'aime. Je l'entendais pas audiblement, mais dans mon cœur, ça résonnait fort comme il me disait je t'aime. Et plus au fur et à mesure qu'il me disait ça, et plus j'étais remplie du Saint-Esprit, je commençais à parler de nouvelles langues. Et à ce moment-là, ça a tout changé. Ça a tout changé. J'ai goûté à l'amour de Dieu.
1: Au début, t'expliquais que t'essayais de faire tout ce que tu pouvais pour plaire à Dieu. C'est comme si que t'essayais d'aller le chercher dans le ciel. Et là, dans ce que tu dis, ce qui est beau, c'est que tu dis il est descendu. C'est vraiment une preuve d'amour dans ta vie. Et aujourd'hui, donc, quand tu pries, quand tu lis la Bible, avec cette expérience dans l'amour de Dieu, comment ça se passe?
2: C'est plus la même chose. C'est plus la même chose. Même qu'il y arrive d'avoir des hauts et des bas, c'est plus une obligation. C'est plus lire pour lire. Aujourd'hui, si je vais dans la présence de Dieu, si je veux prier ou si le Seigneur me pousse à prier, je sais que c'est plus mort, c'est vivant. Aujourd'hui, je sais que Dieu est là, je sais qu'il m'écoute, je sais qu'il me voit et je sais que ça va être un dialogue. Même dans la parole, je sais que maintenant, ben, je vais apprendre des choses. C'est plus juste lire pour lire. C'est m'éduquer dans. Je vois plus pareil. C'est totalement différent.
1: Et il y a des personnes qui nous écoutent, qui eux passent par une phase aussi de religion, comme tu as passé, où ils n'arrivent pas à atteindre Dieu, où ils sont frustrés à cause des échecs. Est-ce que tu as un conseil à leur donner?
2: On l'a déjà écouté plusieurs fois, faites votre propre expérience, mais c'est vraiment ça en fait qui va déterminer votre relation. Parce que la religion, en fait, elle vous mènera à rien si c'est que de l'apparence. Et à quoi bon faire de l'apparence si vous vivez rien en retour? C'est inutile. Donc le seul conseil que je peux vous donner, c'est faites votre expérience avec le Seigneur et attendez-vous surtout à ce qu'il vous réponde. Et sachez qu'il est là. Voilà, que Dieu vous bénisse.
1: 1 Jean 4, 19. Pour nous, nous l'aimons parce qu'il nous a aimés le premier. La difficulté d'une vie dans la foi, c'est que souvent on a l'impression de devoir attirer l'amour de Dieu sur nos vies, par toutes nos actions, par toutes nos bonnes œuvres, alors que c'est totalement faux. Tu peux l'aimer parce qu'il t'a aimé le premier. Donc aujourd'hui, ce que tu as besoin, c'est pas d'attirer le cœur de Dieu sur ta vie, il est déjà là. Tu as besoin de réaliser que Dieu t'aime. Dieu t'aime au point où il a donné son fils, où il a tout fait pour toi. La seule chose qui te manque, c'est que tu n'as peut-être jamais accepté l'idée que Dieu t'aimait tel que tu es. Parce que quand Dieu a donné Jésus, il l'a donné comme tu étais. Il n'a pas attendu que tu changes. Aujourd'hui, tu as besoin d'être baptisé dans son amour et après, ça poussera en toi une transformation parce que tu vas aimer Dieu. Ça peut se faire à une prière si tu décides de prier, de dire « Seigneur, je veux découvrir ton amour, je veux être baptisé dans ton amour comme Priscilla et pas vivre une religion mais une relation. Je crois que ta vie peut changer de suite. » J'espère que cette vidéo vous a béni et on se retrouve très bientôt pour une nouvelle émission « C'est possible, jeunesse ».

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Tu penses que pour être, il ne faut que l'intelligence, que pour être, le paraître est de la plus haute importance. Non, moi je te dis que pour être, il faut connaître celui qui a créé la terre, l'homme et l'être. Et oui, tu l'as compris, c'est bien de Dieu dont il s'agit. Et je peux dire aujourd'hui, il m'aime, donc je suis.

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0: Jésus, parole vivante. Il est le créateur de la Genèse, le libérateur de l'Exode, le grand prêtre dans le Lévitique, l'espion courageux des nombres et le grand pédagogue dans le Deutéronome. Dans Josué, il est le conquérant, le juste juge du livre des juges, le proche parent utilisant son droit de rachat dans celui de Ruth. Dans 1 et 2 Samuel, il est le second David, le roi des rois dans 1 et 2 rois. Dans 1 et 2 Chroniques, il tient les registres et règne sur l'histoire. Il est le bâtisseur du temple dans Esdras et le bâtisseur des murailles dans Néhémie. Dans Esther, il est le roi qui sauve son peuple. Dans Job, il est le rédempteur vivant qui bénit d'une double bénédiction même si Satan nous a dépouillés. Il est l'objet de toutes nos louanges dans les psaumes et la sagesse dans les proverbes. Il est le grand penseur de l'Ecclésiaste, l'amour de nos vies dans le Cantique des Cantiques. Dans Ésaïe, Jésus est le roi le plus haut. La gouvernance repose sur son épaule. Il est aussi le serviteur souffrant, méprisé, se chargeant de nos péchés. Il est le prophète pleurant dans Jérémie, les larmes de Dieu dans les lamentations. Dans Ézéchiel, il envoie son esprit sur les ossements desséchés qui reviennent à la vie. Dans Daniel, il est le quatrième homme dans la fournaise et la pierre surnaturelle qui détruit les fondations des royaumes de ce monde. Dans Osée, il est le mari fidèle au cœur brisé. Il est la pluie de l'arrière-saison dans Joël. Il est le torrent de justice dans Amos. Le souverain et juge des nations dans Abdias. Il est le Dieu de la seconde chance dans le livre de Jonas. Il est juste, rempli de miséricorde et humble dans Michée. Dans Nahum, il est la colère et la consolation de Dieu. Dans Habacuc, il est la connaissance de la gloire de Dieu, recouvrant la terre comme l'eau le fond des océans. Dans Zophonie, il chante et danse de joie pour nous. Il est la gloire manifestée avec puissance dans Agée. Il est celui qui dit « Ce n'est ni par force, ni par puissance, mais par mon esprit » dans Zacharie. Dans Malachie, il est celui qui ramène le cœur des pères à leurs fils et le cœur des fils à leurs pères. Dans Matthieu, il est le Messie d'Israël. Dans Marc, il est la bonne nouvelle, celui qui guérit, chasse les démons et opère des miracles. Il est le Fils de l'homme dans Luc et le Fils de Dieu dans Jean. Il est le bâtisseur de l'Église dans les Actes, la justification par la foi dans les Romains. Dans 1 Corinthiens, il distribue les charismes et célèbre l'excellence de l'amour agapé. Dans 2 Corinthiens, il est le véritable apôtre payant le prix pour l'annonce de l'Évangile. Dans les Galates, il est le fruit de l'Esprit, celui en qui il n'y a ni juif, ni grec, ni esclave, ni libre, ni homme, ni femme. Dans Éphésiens, il équipe son Église des ministères et nous revêt de l'armure de Dieu. Dans Philippiens, il est le serviteur qui a quitté la gloire du Père pour revêtir notre humanité. À son nom, tout genou fléchira dans le ciel et sur la terre. Dans les Colossiens, il est celui qui nous a délivrés de la puissance des ténèbres pour nous transporter dans son royaume. Dans 1 Thessaloniciens, il est l'évangile prêché par la puissance du Saint-Esprit. Dans 2 Thessaloniciens, il est le roi qui revient, revêtu de gloire et de majesté. Dans 1 Timothée, il est le seul médiateur entre Dieu et les hommes. Dans 2 Timothée, il est le maître qui forme ses disciples, qui à leur tour en formeront d'autres. Dans Tite, il est la grâce nous enseignant à renoncer aux convoitises, à mener une vie de justice et d'espérance, en attendant la manifestation de la gloire de notre grand Dieu et Sauveur Jésus-Christ. Dans Philémon, il est celui qui libère les esclaves et leur donne une nouvelle destinée. Dans les Hébreux, il est le grand prêtre selon l'ordre de Melchizedek, l'initiateur et le finisseur de notre foi. Dans l'épître de Jacques, il est l'auteur des bonnes œuvres qui accompagnent notre foi. Dans 1 Pierre, il est l'agneau sans défaut qui nous rachète de la vaine manière de vivre héritée de nos pères. Il est aussi notre joie dans l'épreuve. Dans 2 Pierre, il est le Seigneur qui ne tarde pas dans l'accomplissement de ses promesses, usant de patience afin qu'aucun ne périsse, mais que tous arrivent à la repentance. Dans 1 Jean, il est notre pardon si nous confessons nos péchés. Dans 2 Jean, il nous donne son enseignement pour nous garder des séducteurs. Dans 3 Jean, il prend soin de ceux qui voyagent et portent son nom au loin. Dans Jude, il nous préserve de toute chute pour nous faire paraître devant sa gloire, irréprochable et dans la joie. Dans l'Apocalypse, il règne en majesté, entouré de l'adoration des anges et des êtres vivants, élevé par la louange des hommes de toute tribu, langue et nation.
1: Ésaïe, chapitre 45. Ainsi parle l'Éternel à son oint, à Cyrus, qu'il tient par la main, pour terrasser les nations devant lui, et pour relâcher la ceinture des rois, pour lui ouvrir les portes, afin qu'elles ne soient plus fermées. Je marcherai devant toi. J'aplanirai les chemins montueux, je romprai les portes d'airain, et je briserai les verrous de fer. Je te donnerai des trésors cachés, des richesses enfouies, afin que tu saches que je suis l'Éternel qui t'appelle par ton nom, le Dieu d'Israël. Pour l'amour de mon serviteur Jacob et d'Israël, mon élu, je t'ai appelé par ton nom, je t'ai parlé avec bienveillance, avant que tu me connusses. Je suis l'Éternel, et il n'y en a point d'autre. Hors moi, il n'y a point de Dieu. Je t'ai saint avant que tu me connusses. C'est afin que l'on sache, du soleil levant au soleil couchant, que hors moi, il n'y a point de Dieu. Je suis l'Éternel, et il n'y en a point d'autre. Je forme la lumière, et je crée les ténèbres. Je donne la prospérité, et je crée l'adversité. Moi, l'Éternel, je fais toutes ces choses. Que les cieux répandent d'en haut et que les nuées laissent couler la justice. Que la terre s'ouvre, que le salut y fructifie, et qu'il en sorte à la fois la délivrance. Moi, l'Éternel, je crée ces choses. Malheur à qui conteste avec son Créateur. Vase parmi des vases de terre. L'argile dit-elle à celui qui la façonne, « Que fais-tu ? Et ton œuvre, il n'a point de main. » Malheur à qui dit à son père, « Pourquoi m'as-tu engendré ? » Et à sa mère, « Pourquoi m'as-tu enfanté ?» Ainsi parle l'Éternel, le Saint d'Israël, et son Créateur. Veut-on me questionner sur l'avenir, me donner des ordres sur mes enfants et sur l'œuvre de mes mains ? C'est moi qui ai fait la terre, et qui sur elle ai créé l'homme. C'est moi, ce sont mes mains qui ont déployé les cieux, et c'est moi qui ai disposé toute leur armée. C'est moi qui ai suscité Cyrus dans ma justice, et j'aplanirai toutes ses voies. Il rebâtira ma ville et libérera mes captifs, sans rançon ni présent, dit l'Éternel des armées. Ainsi parle l'Éternel. Les gains de l'Égypte et les profits de l'Éthiopie et ceux des Sabéens à la taille élevée passeront chez toi et seront à toi. Ces peuples marcheront à ta suite. Ils passeront enchaînés, ils se prosterneront devant toi, et te diront en suppliant, « C'est auprès de toi seulement que se trouve Dieu, et il n'y a point d'autre Dieu que lui. Mais tu es un Dieu qui te cache, Dieu d'Israël, Sauveur. Ils sont tous honteux et confus, ils s'en vont tous avec ignominie, les fabricateurs d'idoles. C'est par l'Éternel qu'Israël obtient le salut, un salut éternel. » Vous ne serez ni honteux ni confus, jusque dans l'éternité. Car ainsi parle l'Éternel, le Créateur des cieux, le seul Dieu, qui a formé la terre, qui l'a faite et qui l'a affermie, qui l'a créée pour qu'elle ne fût pas déserte, qui l'a formée pour qu'elle fût habitée. Je suis l'Éternel, et il n'y en a point d'autre. Je n'ai point parlé en cachette, dans un lieu ténébreux de la terre. Je n'ai point dit à la postérité de Jacob, « Cherchez-moi vainement !» Moi, l'Éternel, je dis ce qui est vrai, je proclame ce qui est droit. Assemblez-vous et venez, approchez ensemble, réchappez des nations. Ils n'ont point d'intelligence, ceux qui portent leur idole de bois et qui invoquent un Dieu incapable de sauver. Déclarez-le et faites-les venir, qu'ils prennent conseil les uns des autres. Qui a prédit ces choses dès le commencement et depuis longtemps les a annoncées? N'est-ce pas moi, l'Éternel? Il n'y a point d'autre Dieu que moi. Je suis le seul Dieu juste et qui sauve. Tournez-vous vers moi et vous serez sauvés, vous tous qui êtes aux extrémités de la terre. Car je suis Dieu et il n'y en a point d'autre. Je le jure par moi-même. La vérité sort de ma bouche et ma parole ne sera point révoquée. Tout genou fléchira devant moi. Toute langue jurera par moi. En l'Éternel seul, me dira-t-on, réside la justice et la force. À lui viendront, pour être confondus, tous ceux qui étaient irrités contre lui. Par l'Éternel seront justifiés et glorifiés tous les descendants d'Israël.
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2: Bonjour et bienvenue dans cette nouvelle émission des lettres et racines hébraïques. Nous allons aujourd'hui revisiter des lieux mythiques de Terre Sainte, des lieux où des événements importants se sont déroulés dans l'histoire du peuple hébreu. Nous verrons Sichem et le chêne de Morée, Bethel, puis Hébron et les plaines de Mamré. Voyons dans un premier temps le chêne de Morée dans le territoire de Sichem. Dans Genèse chapitre 12, il est parlé de l'appel de Dieu envers Abraham. Ce dernier quitte son pays natal vers un lieu que Dieu lui-même va lui indiquer. Il part ainsi en nomade en direction de Canaan. Puis Dieu va se révéler à lui, au chêne de Morée, dans le territoire de Sichem. Dans Genèse 12, versets 6 et 7, il est écrit « Abraham s'avança dans le pays jusqu'au territoire de Sichem, jusqu'à la plaine de Morée. L'Éternel apparut à Abraham et dit « C'est à ta postérité que je destine ce pays. » Il bâtit en ce lieu un autel au Dieu qui lui était apparu. C'était une promesse de possession du pays pour ses descendants, même pas pour lui spécifiquement, mais pour ses descendants, qu'importe pour lui, Dieu et sa récompense. Parlons de ce lieu, Morée, et donc Sichem. Voyons la situation géographique. Ce lieu est tout près du mont Garizim, à 50 km environ au nord de Jérusalem, dans le territoire biblique d'Éphraïm. Sichem correspond actuellement à la ville de Naplouse, en Cisjordanie. La Cisjordanie est aussi appelée la Judée-Samarie. C'est en fait dans le territoire biblique d'Éphraïm que se situe Sichem, c'est-à-dire appartenant aux tribus rattachées à Joseph, les tribus du Nord. Je rappelle que Éphraïm est le fils de Joseph le patriarche, fils de Jacob. Et, bien plus tard, après le règne de Salomon, Israël sera séparé en deux, d'un côté les tribus du Nord qui seront rattachées à Joseph, au leadership des tribus de Joseph, et les tribus du Sud qui seront rattachées à la tribu de Juda, les Judéens. Plus tard encore, après le retour d'exil de Babylone, on nommera les Judéens les Juifs. Faisons une approche étymologique de Sichem. Sichem en hébreu c'est un shin, un kaf et un même. La signification de ce nom est liée à la force. Il signifie l'épaule, la force, c'est-à-dire le lieu de la puissance de vie. L'épaule est liée effectivement à la force. On pourrait le lire ainsi avec le sens des lettres. C'est la prise en main, kaf, la lettre kaf, symbolise la prise en main puisque le pictogramme de cette lettre est représenté par la paume de la main. Le kaf symbolise la prise en main, c'est une lettre de réceptivité. La prise en main de quoi? La prise en main du nom Shem, Shin et Mem. Très intéressant. Donc si Shem nous parle de force et les lettres confirme le sens de cette force, puisque avec l'être nous pouvons lire que ce mot signifie la prise en main du nom, c'est-à-dire le nom Shem, c'est Dieu, le Hachem, le nom. Dans la culture hébraïque, on appelle Dieu Hachem, c'est-à-dire le nom par excellence. Les Israélites ne prononçaient pas le nom de Dieu, ils appelaient le Saint béni soit-il, ou bien ils appelaient Hachem, c'est-à-dire le nom, pour parler de Dieu. Ainsi, Sichem est un lieu de puissance de vie, une prise en main de Hachem, du nom. Dieu se manifeste en puissance de vie. Sichem donc se situe au chêne de Moré, Elon Moré en hébreu. Le mot Elon, qu'on traduit par le chêne, signifie aussi le térébinthe, c'est-à-dire un arbre vigoureux. La racine de ce mot, Aleph, Lamed et He, est en rapport avec le divin. Là aussi, il y a une dimension de force, de vigueur, d'appui. Aleph, Lamed et, qui est la racine de Elon, peut donner Elohim, c'est-à-dire Dieu. Certaines traductions hébraïques parlent de la plaine de Morée, et non du chêne de Morée, car en fait, Elon signifie aussi la plaine. Le chêne se dit plutôt Alon, les racines sont identiques, juste la vocalisation change. Mais l'hébreu, n'oublions pas, est une langue consonantique. Donc des traductions disent le chêne de Morée, d'autres la plaine de Morée. Voyons ensuite la signification du mot Morée. Mem, Vav, Resh et E. Morée signifie l'enseignant, c'est-à-dire une connaissance issue de la puissance de la force de Dieu. La connaissance dans la pensée hébraïque est expérimentale. Ce n'est pas une connaissance intellectuelle, c'est une connaissance expérimentale. En hébreu, connaître se dit yada, un yod, un dalet et un haïn. Et donc, dans ce verbe de connaître, yada, il y a le yod et le dalet, yad, qui est la main, et il y a le haïn qui est l'œil. Ainsi, la connaissance, c'est la main et l'œil, c'est-à-dire une connaissance expérimentale. La nécessité de ne pas recevoir un enseignement doctrinal, mais d'être plutôt comblé et d'acquérir la puissance de vie. Et la vie est une expérience. La différence est énorme. L'enseignement doctrinal est affaire de doctrine, mais la deuxième, la connaissance expérimentale, est une affaire de vie. Le Seigneur nous donne une puissance et une connaissance intérieure. Être appelé à y obéir est une source de vie, de croissance. Contrairement à la soumission, qui est une obéissance contrainte, non révélée forcément à l'intérieur de nous, et donc source de religiosité, de légalisme et même d'aliénation. Il n'y a pas forcément de croissance intérieure. Voyons à présent le second lieu qui nous intéresse, Bethel. Bethel sera cité dans la vie d'Abraham, puis plus tard avec Jacob, le fils d'Isaac. Il est dit dans Genèse 12 qu'Abraham se dirigea vers Bethel, plus exactement sur une montagne à l'est de Bethel, et il éleva un autel. Il est écrit au verset 8 « Il y érigea un autel au Seigneur et il proclama le nom de l'Éternel. » Ce lieu, appelé anciennement Luz, est situé à 100 km environ au nord de Beersheba et à 20 km au nord de Jérusalem. Bethel sera attribué à la tribu de Benjamin, mais se trouve à la frontière d'Éphraïm. Bethel. Dans ce nom, évidemment, il y a Beth, Beth Yod Tav, qui signifie la maison, et El, qui est le diminutif de Elohim, c'est-à-dire Dieu. Bethel signifie la maison de Dieu. La maison, par extension, est la création. L'œuvre de Dieu est une maison. La création entière est comme une maison où Dieu veut habiter. C'est pour cela que le livre de la Genèse commence par la lettre Beth, dont le pictogramme primitif est une maison. Bethel, la maison de Dieu. Il n'est pas suffisant d'avoir la puissance de Sichem, il faut avoir aussi Bethel, la maison de Dieu. Bethel, la maison de Dieu, nous parle de l'unité avec le corps des croyants. Le corps est aussi une vie, pas un principe ou une association cultuelle sans vie. Bethel est aussi le lieu où plus tard Jacob vivra une visitation divine, son fameux songe de l'échelle. Rappelons que Jacob, fils d'Isaac et petit-fils d'Abraham, poursuit l'œuvre de ses aînés. Partant de Beersheba, il se dirigea vers le territoire d'Aram et, alors que dans la nuit qui était tombée, il se reposa sur une pierre et s'endormit dans un lieu qu'il nommera Bethel justement. C'est alors qu'il fit un curieux songe. Voici qu'une échelle était dressée sur la terre, son sommet touchait le ciel, et des anges de Dieu montaient et descendaient. Il est dit dans Genèse chapitre 28, Isaac appela Jacob et le bénit, puis lui fit cette recommandation, ne prends pas femme parmi les filles de Canaan, lève-toi, va dans le territoire d'Aram, dans la demeure de Bathuel, père de ta mère. Et c'est par rapport à cela qu'il partit, chercher une épouse, sous la recommandation d'Isaac, et c'est donc en chemin qu'il s'arrête dans ce lieu, et qu'il aura ce songe de l'échelle avec des anges qui montent et qui descendent. Et il nommera ce lieu Bethel, qui en fait s'appelait précédemment Luz. Les Cananéens appelaient ce lieu Luz, et Jacob l'appellera Bethel, comme Abraham, la maison de Dieu. Il est à noter que sa destination était justement d'aller visiter Bathuel de la famille de Rebecca, sa mère. Et Bathuel signifie en fait la demeure de Dieu, puisque c'est un Beth, Tav, Vav, Aleph et Lamed, qu'on peut lire par maison de Dieu, mais qu'on peut aussi lire par fille de Dieu, puisque Beth, Tav, Bat, ça signifie la fille. Là, il y a quelque chose de très beau, puisqu'il va chercher une épouse justement chez Bathuel, demeure de Dieu, qui peut aussi se dire fille de Dieu. Et c'est là qu'il trouvera la bien-aimée. Se couchant sur une pierre, il fit un songe. C'est le songe fameux de Jacob avec l'échelle, comme une porte verticale entre le ciel et la terre, un escalier où les anges montaient et descendaient. Jacob eut peur. Il dit que ce lieu est redoutable. C'est ici la maison de Dieu. C'est ici la porte des cieux. Jacob se leva de bon matin, il prit la pierre dont il avait fait son chevet, il la dressa pour monument, il versa de l'huile sur son sommet. On voit Jacob ériger une stèle en prenant la pierre dont il avait fait son chevet et la consacra avec de l'huile pour commémorer cette vision divine. Ayant en effet reconnu la présence de Dieu en ce lieu, il éleva un autel et l'enduit d'huile pour le sanctifier. C'est la marque d'un espace sacré. Quelle est cette pierre sur laquelle il a posé sa tête et qui le mena en songe vers la porte du ciel? la porte de la maison du ciel, Bethel. Cela nous fait penser au Messie Jésus-Christ, la pierre angulaire qui, telle une porte, nous donne accès à la maison du Père, Bethel.

0: Nous allons maintenant aborder le troisième lieu, Hébron, et les chaînes de Mamré. Nous trouvons la référence de ce lieu dans le parcours d'Abraham en Canaan, dans Genèse chapitre 13, verset 18. Après avoir séjourné aux chaînes de Moré à Sichem, puis à Bethel, le voilà à présent à Mamré. Entre-temps, il se sera rendu en Égypte, puis ensuite il sera revenu à Bethel pour descendre jusqu'à Hébron. Hébron est situé plus au sud de Bethel. Il est dit Abraham leva ses tentes et vint habiter parmi les chaînes de Mamré qui sont près d'Hébron, et il bâtit là un autel à l'Éternel. Là aussi Abraham bâtit un autel à l'Éternel. Ce lieu est situé à une quarantaine de kilomètres au sud-ouest de Jérusalem. Il s'agit de l'une des villes les plus anciennes du Proche-Orient. Hébron. Hébron en hébreu, c'est Rebron, un Ret, un Bet, un Resh, un Vav et un Noun. Rebron signifie la communion. Ça a le sens donc de sociabilité, d'amitié, de fraternité, de groupe, de corps, de communion. Si on regarde les lettres, on voit Hébron qui contient la racine Ret-Bet, qui veut dire le saint nourricier. Et cela donc nous parle de la communion, de la nourriture, de l'intimité. Le sein maternel, lieu d'intimité, de communion, de nourriture, qui donne aussi ret, bet, bet, ravav, qui signifie chérir. Il y a donc cette dimension d'amour, d'intimité, de communion. Voyons à présent le chêne de Mamré. Be'elonei Mamré. Comme pour l'étude du chêne de Moré, vu précédemment, on retrouve ici le même mot, mais au pluriel, et grammaticalement à l'état construit. Be'elonei, qu'on peut traduire par « parmi les chênes ». Ce mot, donc, est traduit par « chêne », mais signifie aussi le térébinthe, c'est-à-dire un arbre vigoureux, avec la racine « aleph, lamed » et « qui est en rapport avec le divin. Il y a une dimension de force, de vigueur et d'appui. Mamré signifie l'abondance, la force, la vigueur. C'est un même, resh et aleph. Ce mot contient la racine même, resh, aleph, qui signifie seigneur, maître. Prononcé maha, cela signifie la vision, la vue. C'est donc un lieu qui apporte une vision spirituelle, donnant force, vigueur et abondance. Lié avec Hébron, ça nous parle de communion. L'aboutissement de la communion est une abondance et une force. Que le Seigneur vous bénisse, l'émission est terminée, et à une prochaine fois.
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2: Salut tout le monde, vous avez reconnu l'intro? C'est l'heure de Gosposonic et comme d'habitude, c'est Silver qui est là pour vous tenir compagnie durant la prochaine demi-heure. Et merci d'être au rendez-vous. Si c'est la première fois que vous écoutez Gosposonic, attendez-vous à vivre quelque chose de différent. En effet, Gosposonic est là pour vous faire découvrir une musique différente de ce qu'on entend sur les autres radios. Vous êtes donc sur la bonne fréquence, sur la bonne radio, pour découvrir de nouveaux artistes qui ne passent pas ailleurs. Lors de notre dernier rendez-vous ensemble, l'ambiance était plutôt hip-hop et rap, alors j'ai choisi de changer l'atmosphère aujourd'hui et nous allons voyager dans le monde du rock aujourd'hui. Pourtant, malgré les divergences que l'on peut rencontrer entre l'univers du rap et celui du rock, Gosposonic apporte à vos oreilles des groupes de rap et de rock qui n'hésitent pas à partager la même scène, car ils ont une passion commune et un but commun, c'est d'apporter un message différent par leur musique. Ici, chacun des artistes a fait une rencontre personnelle avec Jésus-Christ. En gros, ils sont devenus chrétiens et quand on confie sa vie à Dieu, ça provoque plein de changements en nous et c'est tellement bon qu'on a envie de le partager. Et aujourd'hui, ce message d'amour sera plutôt rock. Et on va commencer tout de suite avec Toby Mac, le membre fondateur de DC Talk. Comme d'habitude, Toby Mac fait tout ce qu'il peut pour faire tomber les barrières entre les peuples et les cultures. Il aime la diversité et il déclare que quand il voit les fleurs sauvages ou bien les différentes couleurs de peau, il ne peut que constater que Dieu est un artiste très créatif. Il refuse les ghettos. Son groupe est composé de musiciens de toutes les couleurs. Il a épousé une Jamaïcaine avec qui il a eu 2 enfants et il a adopté récemment 2 jumeaux qui ont changé sa vie. Il a d'ailleurs écrit un morceau avec cette histoire, ça s'appelle Burn For You. C'est extrait de son album Welcome to Diversity. Tout de suite, Toby Mac dans Gospel.

Falling est un groupe qui s'est formé en 2001, mais jusqu'ici on ne les a pas beaucoup entendus dans le coin, mais ça devrait changer dans les mois qui viennent. Depuis leur départ, le groupe a passé son temps à chanter dans les églises de sa région et à faire des premières parties pour des groupes tels que Toby Mac, qu'on vient d'entendre à l'instant, Audio Adrenaline, qu'on écoutera tout à l'heure, Tate ou bien Cutlass, et de nombreux autres. Aujourd'hui, le groupe The Turning a décidé de se lancer dans une carrière musicale et a déménagé dans la région de Nashville, Tennessee, berceau de la musique chrétienne aux États-Unis. En ce moment, leur premier album est en préparation, mais nous avons déjà un titre pour vous. Ça s'appelle Out of My Hands. C'est frais, c'est tout neuf, et c'est pour vous dans Gospel Sonic. Mesdames et messieurs, vous pouvez augmenter le volume, car The Turning arrive.

C'est avec un petit pincement au cœur que je vous présente Audio Adrenaline aujourd'hui. En effet, le groupe a annoncé qu'ils arrêteraient de tourner dans les mois qui viennent. Pourtant, Audio Adrenaline a amené la bonne nouvelle de l'évangile à des centaines de milliers de jeunes à travers le monde entier. Mais le chanteur Mark Stewart a trop tiré sur ses cordes vocales, si bien que les médecins lui ont dit d'arrêter de chanter, sinon il risquait de perdre complètement sa voix. Alors le groupe va se retirer tout doucement de la scène. Donc après 15 ans à faire des salles combles, plus de 3 millions d'albums vendus, de nombreuses nominations aux Grammy Awards et aux Dove Awards, et de nombreux tubes, Audio Adrenaline va nous dire adios, ce sera le nom de leur dernier album. Alors on va quand même se régaler les oreilles avec Summertime, cet extrait de leur album Lift.

Si vous venez de nous rejoindre, vous êtes en pleine émission de Gospel Sonic version rock et c'est Audio Adrenaline que l'on vient d'entendre. Gospel Sonic est une émission qui est là pour vous faire découvrir de nouveaux talents qu'on n'entend pas ailleurs. Chaque chanteur dans cette émission est chrétien. Je ne parle pas, quand je dis chrétien, d'appartenir à une confession religieuse, mais ce sont des gens qui ont fait une rencontre personnelle avec Dieu. Parce que Dieu nous aime, il a envoyé son Fils unique Jésus sur terre pour qu'il vive dans les mêmes conditions que nous. Il a vécu les mêmes souffrances que nous, il a été tenté comme nous de faire n'importe quoi avec sa vie, avec tout ce qu'il avait. Mais il a vécu une vie parfaite, lui, et c'est bien le seul. Alors les religieux de son époque ont voulu le condamner et il s'est livré lui-même. Il a été condamné injustement, mais il s'est livré et il s'est laissé faire. La Bible déclare que c'est pour nos fautes qu'il a été tué, parce qu'on a tous fait trop de bêtises pour pouvoir nous approcher du Dieu parfait. Pour pouvoir nous approcher de lui, on doit être parfait, comme lui. C'est pour ça que Jésus est venu. Lui, il a été parfait et en donnant sa vie, il nous ouvre le chemin qui nous donne accès auprès de Dieu. Pour cela, il suffit de lui demander de venir dans notre vie et de nous pardonner tout ce qu'on a fait de mauvais. Il nous offre une nouvelle vie. Quand on le fait, on devient vraiment différent et on sait ce que c'est que d'avoir la paix avec un grand P. C'est quelque chose de réel. C'est pas un sentiment qui s'en va, c'est quelque chose qui nous touche au plus profond et qui nous transforme et qui reste avec nous. Si bien que même si on continue de faire des boulettes, le sacrifice de Jésus est toujours là pour couvrir nos fautes et Dieu nous voit comme étant parfait. Franchement, ça vaut vraiment la peine d'essayer. Chacun des groupes dans cette émission l'a fait et c'est pour ça qu'ils veulent donner un regard différent sur la vie. C'est tellement bon de savoir que Dieu nous aime. Ça ne fait pas pour autant de nous des gens lobotomisés, mais au contraire, quand on laisse Dieu agir dans notre vie, c'est même notre façon de penser qui est transformée au plus profond. Alors n'hésitez pas à faire une prière pour demander à Jésus de venir dans votre vie pour vous sauver, ça en vaut vraiment la peine. En plus, après ça, Dieu nous donne envie de vivre notre vie à fond pour lui. Et voilà ce que ça peut donner. C'est le nouveau groupe de cette émission. Il s'appelle Flyleaf. Et c'est avec All Around Me qu'on va les retrouver. Dans ce titre, la chanteuse de Flyleaf chante qu'elle est vivante à cause d'un feu qui est venu dans sa vie. En cherchant Dieu, tout de suite, Flyleaf dans Gospel Sonic.

Alors là, ce n'est pas vraiment une nouveauté, mais j'avais envie de me faire un petit peu plaisir en vous partageant un petit moment de bonheur avec Pax217. Les membres de ce groupe aimaient mélanger le hip-hop avec le métal et avec le reggae, et ça donnait des titres super sympas et rafraîchissants. Malheureusement, Pax217 a cessé de tourner, mais j'ai retrouvé dans nos archives le titre Engage, extrait de leur album du même

Une fois encore, le temps en votre compagnie passe trop vite et on arrive déjà à la fin de cette émission. J'espère que vous avez passé un agréable moment. En tout cas, j'ai eu beaucoup de plaisir à vous partager un peu de la musique qui tourne en boucle dans ma voiture et un peu du message qui a changé ma vie et celle des groupes de cette émission. Peu importe que vous aimiez ou non cette musique, au-delà des instruments, je vous invite à réfléchir à combien Dieu vous aime. Je me rappelle d'un ami qui était au bord du désespoir et dans sa situation désespérée avait crié à Dieu une prière du genre « Dieu, je sais même pas si t'existes, mais si t'es là, faut vraiment que tu me sortes de là ». Et maintenant, aujourd'hui, il a une vie comblée alors qu'il était complètement désespéré. Alors je vous encourage vraiment à faire une prière de ce genre pour demander à Jésus de venir en vous. D'ailleurs, cette prière, le groupe Nanup l'a faite et il l'a même mise en chanson. Ça s'appelle « Viens » et c'est avec eux que je vous dis au revoir. Ne pleurez pas car je reviens bientôt sur cette antenne et ce sera à la même heure, donc je compte sur vous pour être au rendez-vous. D'ici là, prenez soin de vous, prenez soin des autres. Et n'oubliez jamais, jamais, jamais que Dieu vous aime. Même si vous ne le croyez pas, c'est vrai. Tout de suite, Nanup avec Viens, c'est l'extrait de leur dernier album, 1000 km. Salut tout le monde et à très bientôt sur cette antenne.

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devant l'Éternel. 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L'Éternel n'était pas dans le vent.

Je me retourne pour voir qui me parle et je vois 7 lampes en or. Au milieu des lampes, il y a quelqu'un qui ressemble à un homme. Il porte un vêtement long et une ceinture en or autour de la taille. Sa tête et ses cheveux sont blancs, comme de la laine.

est aussi forte que le bruit des vagues de la mer. Dans sa main droite, il tient 7 étoiles. Une épée pointue qui coupe des deux côtés sort de sa bouche. Son visage brille comme le soleil à midi. Quand je le vois, je tombe à ses pieds comme si j'étais mort. Mais il pose sa main droite sur moi et il dit « N'aie pas peur, je suis le premier et le dernier. Je suis le vivant. »

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1: Bonjour et bienvenue. L'Alliance biblique française vous propose un temps de méditation et de prière autour d'un texte biblique. Installez-vous confortablement et préparez-vous à partir en voyage à la rencontre de Dieu.

0: Nous lisons l'Évangile selon Jean, le chapitre 15, des versets 9 à 17. « Tout comme le Père m'a aimé, je vous ai aimé. Demeurez dans mon amour. Si vous obéissez à mes commandements, vous demeurerez dans mon amour. Tout comme j'ai obéi aux commandements de mon Père et que je demeure dans son amour. Je vous ai dit cela afin que ma joie soit en vous et que votre joie soit complète. Voici mon commandement. Aimez-vous les uns les autres comme je vous ai aimé. Il n'y a pas plus grand amour que de donner sa vie pour ses amis. Vous êtes mes amis si vous faites ce que je vous commande. Je ne vous appelle plus serviteur, parce qu'un serviteur ne sait pas ce que son maître fait. Je vous appelle ami, parce que je vous ai fait connaître tout ce que j'ai appris de mon Père. Ce n'est pas vous qui m'avez choisi, c'est moi qui vous ai choisi. Je vous ai donné une mission afin que vous alliez, que vous portiez du fruit et que votre fruit demeure. Alors, le Père vous donnera tout ce que vous lui demanderez en mon nom. Ce que je vous commande, donc, c'est de vous aimer les uns les autres. »
1: C'est la veille de la Pâque et Jésus est dans la chambre haute avec ses disciples. Il sait que l'heure est venue pour lui de mourir. Pourtant, son désir de nous transmettre son amour reste le plus important dans son esprit. Je suis moi aussi dans la chambre haute, à côté de Jésus, à table, où lui et ses apôtres viennent de terminer le repas de la Pâque. Je regarde autour de moi, qu'est-ce que je remarque? Qu'est-ce que je sens? Et qu'est-ce que j'entends?

Jésus est calme. Et maintenant, il commence à parler et la salle se tait. Tout le monde se penche en avant, désireux de l'entendre plus clairement. Chacun l'écoute attentivement. Tout comme le Père m'a aimé, je vous ai aimé. Demeurez dans mon amour. En écoutant cette parole, je réfléchis à l'amour dont Jésus parle. Comment le Père a-t-il montré à Jésus qu'il l'aimait? Et comment Jésus me montre-t-il ce même amour? Je laisse ces mots résonner et ce qu'ils évoquent pour moi.

Jésus explique comment demeurer dans son amour. Si vous obéissez à mes commandements, vous demeurerez dans mon amour, tout comme j'ai obéi aux commandements de mon Père et que je demeure dans son amour. J'essaye de comprendre la profondeur de ce qu'il dit. Il ressemble à n'importe quel autre homme. Ses cheveux sont coiffés comme tout le monde. Ce qu'il porte n'est pas différent des autres. Son visage, cependant, est fort et pourtant doux. Et ses yeux qui regardent maintenant les miens semblent regarder profondément dans mon âme avec amour. Jésus m'invite à aimer et à me laisser aimer par lui. La voie qu'il propose est celle de l'obéissance à ses commandements. Aimez-vous les uns les autres, comme je vous ai aimé. Qu'est-ce que ces paroles suscitent en moi? Ai-je le désir de connaître cet amour de Dieu pour moi? Comment aujourd'hui puis-je aimer celles et ceux qui m'entourent?

Jésus continue, « Il n'y a pas de plus grand amour que de donner sa vie pour ses amis. » C'est aux disciples, mais aussi à moi qu'il s'adresse. C'est pour cela que Jésus prend ce temps. Il dit ouvertement à ses disciples qu'ils sont ses amis et qu'il est sur le point de donner sa vie pour eux, pour moi. Ai-je conscience que cette relation d'amitié m'est proposée à moi aussi? Qu'est-ce que je ressens à l'idée que Jésus m'aime et qu'il a donné sa vie pour moi? Qu'ai-je envie de dire au Seigneur ?

Jésus poursuit en disant « Ce n'est pas vous qui m'avez choisi, c'est moi qui vous ai choisi. Je vous ai donné une mission afin que vous alliez, que vous portiez du fruit et que votre fruit demeure. » L'amour de Dieu est renversant. C'est lui qui m'aime le premier, c'est lui qui me choisit. C'est un amour qui se donne, il me suffit de le recevoir. Qu'est-ce que je ressens à l'idée d'être choisi personnellement par Dieu? Encore une fois, je laisse ces paroles de Jésus résonner en moi et je partage au Seigneur ce qu'il me vient sur le cœur.

Enfin, Jésus termine. Alors le Père vous donnera tout ce que vous lui demanderez en mon nom. Qu'est-ce qui me vient à l'esprit lorsque j'entends dire Jésus? Le Père vous donnera tout ce que vous demanderez en mon nom. Ai-je le désir de lui demander quelque chose? Ai-je quelque chose sur le cœur que j'aimerais lui partager ?

Ces dernières paroles sont un rappel de ce à quoi je suis appelée, à aimer Dieu et à aimer mon prochain. De quelle manière aimer celles et ceux qui m'entourent? Quelles paroles, actions ou attentions puis-je avoir pour montrer cet amour? Quelles sont les occasions qui me sont offertes de voir et de mettre en pratique cet amour pour les autres ?

Alors que ce temps avec Jésus touche à sa fin, je prends un moment pour être conscient du silence, de l'amour et de la paix qui m'entourent. À chaque respiration, j'imagine que je respire l'amour de Dieu. Son amour me conduit et m'est donné en toutes circonstances. Cette semaine, je me rappellerai que dans son amour, Dieu m'a choisi pour que je porte du fruit. J'essaierai de répondre à son appel à faire sa volonté, l'aimer lui et aimer ceux qui m'entourent.

0: Ce temps de méditation et de prière touchant à sa fin, l'Alliance biblique française vous souhaite une bonne semaine. 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À bientôt.
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